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2: Bonjour, bon réveil, bienvenue dans votre pré-matinal Morning Breeze. J'espère que ça va bien. De votre côté, que vous avez passé un excellent week-end, une bien popom, une bien reposée, une bien balbobée ce matin. Ben on est là, on est en forme pour vous accompagner dans la joie et la bonne humeur. Et j'espère aussi que vous êtes en forme hein, après ce week-end. Et bien aujourd'hui, ben il faut bosser, hein, comme d'habitude. Il y en a, celles et ceux sont un peu plus chanceux. Peut-être une petite locale, hein, Zodi, une petite conseil pour profiter du week-end, pour rallonger ce week-end. En tous les cas, Nathan est là pour vous accompagner ce matin. On est aujourd'hui lundi, oui, nous. Nouvelle semaine, nouveau lundi, le 5 octobre 2026. Eh bien, quel plaisir d'être parmi vous. On souhaite un bon courage à celles et ceux qui bossent ce matin. Les agents de sécurité, les personnels de la santé, de l'hôtellerie, l'aéroport, entre autres. En fait, bonne journée qui paie Manzoli ce matin. Et aussi, bonne fête aux profs ce matin. Ah ben oui, pas d'école en ce 5 octobre. Ah ben oui, donc maintenant, enseignants, reposez-vous bien, profitez. Ben, c'est votre jour aujourd'hui. Et ce matin, pas mal de belles choses qui vous attendent. Eh ben, de la bonne musique déjà, vos chroniques, vos rubriques. D'ailleurs, on va démarrer par votre phrase motivante du matin. Votre boost pour la route, c'est tout de suite.
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2: Même lorsque vous ne voyez pas encore les résultats, continuez à avancer. Certaines graines ont besoin de temps pour fleurir. Cadeau, c'est pour vous.

0: matin, c'est cadeau. Marie Laforêt. Bon réveil. On reçoit également vos dédicaces, n'oubliez pas. 52 53 84 84.
1: Hier soir dans la cuisine, je préparais le dîner. Quand mon petit garçon est entré. Il m'a tendu un morceau de papier griffonné. J'ai essuyé mes mains sur mon tablier. Je l'ai lu. Et voici ce qu'il disait.
2: Pour avoir fait mon lit toute la semaine, 3 francs. Pour avoir été aux commissions, 1 franc. Pour avoir surveillé le bébé pendant que toi tu allais aux commissions, 1 franc 25. Pour avoir descendu la corbeille à papier, 75 centimes. Pour avoir remonté la corbeille à papier, 1 franc et 10 centimes. Pour avoir arrosé les fleurs sur le balcon, 25 centimes. Total, 9 francs et 85 centimes.
1: Je l'ai regardé. Il se tortillait en mâchant son crayon. Et une foule de souvenirs sont revenus à ma mémoire. Alors j'ai pris son crayon, j'ai retourné la feuille, et voilà ce que j'ai écrit.

0: Quand il a eu fini de lire, il avait un gros chagrin dans les yeux. Il a levé la tête et a dit
1: « Non, je t'aime très beaucoup. »
0: Il a repris son papier, l'a retourné. Et en grosses, grosses lettres,

vous, au prof ce matin, la Star Academy. Adieu, monsieur le professeur. Ambiance cool ce matin avec Sade, Smooth Operator. 4h21, continuez à nous écrire 5253 à 8484. On va lire vos messages.

0: 4h25, salut pour vous, c'est Herman de votre Morning Breeze, Smooth Operator. Allez, on y va tout de suite pour vos messages sur le 52538484.
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0: On salue ce matin Bernadette du côté de l'île Rodrigue qui souhaite un bon anniversaire à Lynn qui fête son anniversaire aujourd'hui. Bonjour, bon réveil à Linda et Gaëtan de Rosebelle ce matin. À Revti et Elvis qui sont dans la place comme chaque matin, nous présents, merci d'être là. Bonne journée, bonjour en ce lundi matin bien réveillé. Oui, pas mal, Coraline de Rodrigue. Bonjour et on salue tous nos amis Rodriguais qui sont à l'écoute ce matin. Excellente journée à vous, bon réveil. Bonjour, passe la chanson comme j'ai toujours envie d'aimer pour Rolande, José de Sainte-Croix, Marie-Ange et Roland de Port-Louis, Marie-Noël, Gane de Rosil, Marlène, c'est Noëlette de Baie du Tombeau qui est avec nous ce matin. Bonne journée, bon début de semaine et bon lundi à vous tous. Coucou à maman Germaine, mes enfants, les petits-enfants, mes belles-filles, mes amis de la radio, que ce soit Maurice et Rodrigue, je vous souhaite un bon anniversaire à Sœur Carilla qui fête son anniversaire aujourd'hui, c'est Tisa de Rodrigue. Bon lundi et bonne journée à vous tous. Une chanson de Black, Wonderful Life, ce sera joué pour tout à l'heure, c'est Marilyn de Poudre d'Or. Qui nous écoute. À Chalet, bonjour à Valérie et Chiara, merci. À Valine, Patrice, Laura, Anne-Sophie, Ariel, Michel, Tisa, Joyce, Liz, Joël de Rodrigue, mon gendre Fabrice, ma sœur Joyce et les autres amis de la radio. Merci beaucoup, Chalet. Marie Rosemonde, belle chanson cadeau de Marie Laforêt. Une chanson Neil Diamond, ce sera joué pour demain, ne vous inquiétez pas. C'est Marie Rosemonde du côté de Racine Tatane. Merci beaucoup. Ça vous a pas d'autres commandes, bonnes abonnées. Oui, voilà. Alors, Priscilla de Mangalil Rodrigue, qu'on salue ce matin. Coucou à ma sœur Princy, Sandrine, Lise, Tisa, Joyce, Clarine, Serena, Eugénia, Thierry, Jean-Claude et la famille Philippe. Jean-Claude de Grande Montagne à Rodrigue, qu'on salue ce matin. Allez, on y va. Jean-François, Mickaël, comme j'ai toujours envie d'aimer. Et bah oui, suivi de Caroline Jordan ce matin. L'été avec l'hiver, bah oui, hein, donc un petit peu les mix, hein, mixé là, hein, donc l'hiver prêt pour finir, l'été prêt pour commencer, donc un couvert frais, un couvert chaud. Bah, on va écouter Caroline Jordan dans quelques instants. Ensuite, à venir. Émilie Image, maîtresse, bah oui, honneur au prof, encore une fois ce matin, Candy Girac avec le fameux, évidemment, Home to You. Également JCJ ce matin pour vous accompagner, pas mal de belles choses. Et surtout, n'oubliez pas, Valet 4h50, la rubrique, votre chronique plutôt, avec Reza du Limamad, regarde sur l'histoire.

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1: Chers auditeurs, bonjour. Je vous parle d'une personnalité qui est d'abord marchand de la Compagnie des Indes orientales de 1640 à 1654 au Gujarat en Inde. Il se livre ensuite à la piraterie. Cette même personnalité se rattrape en fin de vie. Il devient le gouverneur de l'île Maurice pendant la domination hollandaise. Je vous parle ce matin de Hugo Hubert. Il naît à Rotterdam, probablement en 1618. Avec des associés, il fait construire aux Pays-Bas une frégate, le De Zeven Provincienne, pour la course en mer d'Arabie. Il obtient une lettre de marque du fils de Henri IV, le duc César de Bourbon de Vendôme. Cette lettre est une validation pour ses éventuelles transactions en mer. Hugo est le commandant du navire et son ami Van Convent en est le capitaine. Le document légal lui permet également de commercer sur la côte de Guinée et aux Antilles sans éveiller les soupçons de son propre équipage. Arrivé au Havre, en France, l'intention criminelle des deux dirigeants du bateau éclate au grand jour. Les marins qui se révoltent sont sévèrement réprimés. Pour pouvoir continuer leur brigandage sous couvert, le commandant et le capitaine changent le nom du bateau qui devient alors l'Aigle Noir. Hugo et Van Convent sillonnent la mer Rouge où ils s'adonnent à plusieurs pillages et accumulent des biens précieux. En 1663, les deux brigands sont arrêtés. Van Convent est condamné à des travaux forcés à Dordrecht et son compère Hugo Hubert parvient à s'enfuir au Havre. Il est acquitté par les États de Hollande en 1664. En 1671, Hugo propose aux États généraux de développer la colonie Maurice pour en faire une escale près du Cap de Bonne-Espérance. Il projette d'accroître également le commerce de l'ivoire et de l'ambre. Hugo est alors nommé gouverneur. Arrivé sur cette île, il la trouve dans un état déplorable, ressemblant à une contrée sauvage. Hugo Hubert espère la remettre en état, mais le développement ne peut se faire avec un manque de main-d'œuvre. De plus, en raison de la guerre, il n'obtient aucune aide du Cap ou de Batavia, et le climat défavorable n'arrange pas les choses non plus. De l'autre côté, plusieurs plaintes sont formulées à l'encontre de son administration. On lui reproche notamment sa mauvaise gestion financière, sa sévérité, ou encore sa cruauté envers les colons. Son contrat arrive à échéance. En 1677, il demande alors sa mutation. C'est Isaac Johann

Johannes Lamotius, dessinateur et inventeur, qui va le succéder. Hugo Hubert décède probablement peu après son retour à Batavia en 1678. En 1674, il est l'un des derniers témoins à documenter la présence du dodo sur l'île Maurice.

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1: On va clôturer la première partie de Morning Breeze avec Killing Me Softly de Jessie J.

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1: Bonjour et bon réveil, il est 5h.
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1: Bienvenue dans la deuxième et dernière partie de votre Morning Breeze ce matin. Avant de passer à Zanébien, on va dire bonjour à notre chère amie Isabelle Casse qui nous écoute du côté de Pointe-au-Sable, qui demande une chanson pour son petit-fils Taril Jules, qui a fait sa première communion hier en Suisse. Eh bien oui, on en profite également pour féliciter tous mes enfants qui viennent faire cette première communion. Ce samedi, hein, oui, voilà, donc félicitations également aux parents. Nous allons aussi dire bonjour à Sophie de Citron-Denis ce matin, du côté de l'île Rodrigue, à Fille de Malartic, à mes amis, bon Tiquando-Quando. Ah, c'est pas mal ça, c'est Gilbert du côté de Flic en Flac ce matin. Alors, nous avons qui ce matin une chanson que ma demande de chanson vendredi dernier. Quelle chanson vous avez demandé, s'il vous plaît? Oui. C'est Gilbert qui nous écoute ce matin, mais ça c'est la longue, hein, donc je vais essayer de décompter. Nous saluons Shania Taslima. Merci en tous les cas. Donc, passez vos commandes de chansons. Hein, donc, on va caler ça pour demain matin, si on a le temps. Oui, pourquoi pas. Allez, on y va tout de suite pour Zanébien.

0: Hélène est bien.
1: Parfois, nous cherchons tellement à contrôler ce qui va arriver que nous oublions de vivre ce qui est déjà là. Ce matin, accordez-vous simplement le droit de ne pas tout savoir, de ne pas tout prévoir et de ne pas tout maîtriser. Respirez profondément, laissez vos épaules se détendre et dites-vous aujourd'hui, je vais avancer une étape à la fois. Vous n'avez pas besoin d'avoir toutes les réponses pour commencer votre journée. Vous avez simplement besoin de confiance, de patience et d'un peu de douceur envers vous-même, oui. Parce que la paix ne vient pas toujours lorsque les problèmes disparaissent. Elle arrive lorsque nous apprenons à ne plus leur donner tout le pouvoir sur nous. Alors ce matin, choisissez la sérénité. Vous avancez à votre rythme et c'est déjà très bien. Pique-nique, Madame Marie. 5h03 du matin.

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1: Bonjour à toutes et à tous. Vous avez dans la poche, ou très probablement dans votre portefeuille, quelque chose qui n'existe pas. C'est un billet de banque. Ce morceau de papier qui, à nos yeux, à tous, a une valeur, n'est que la partie visible d'un immense iceberg, celui de la fiction partagée. Retirez cette croyance, il ne vous restera qu'un rectangle imprimé bon pour allumer un feu. Dans son ouvrage « Sapiens », l'historien Yuval Noah Harari démontre que la force unique de l'être humain réside dans sa capacité à coopérer à très grande échelle grâce à des fictions partagées. Les lois, les monnaies, les nations, les droits de l'homme ou les entreprises n'existent pas en elles-mêmes. Ce sont des constructions imaginaires auxquelles nous décidons collectivement de croire. Comme votre billet de banque, une entreprise n'a ni corps ni âme. Le logo sur votre chaussure, votre marque de café préférée, celle de votre voiture non plus. Tout cela n'est qu'un accord collectif auquel des milliers d'inconnus, actionnaires, employés, clients adhèrent sans même s'en rendre compte. Voilà le tour de passe-passe le plus vertigineux de notre espèce. Nous sommes les seuls animaux capables de mourir pour une frontière invisible, de payer des impôts à une nation qu'on ne peut ni toucher ni voir. Mais attention, toutes les fictions ne se ressemblent pas. Il en existe, je crois, trois espèces bien distinctes et notre civilisation tient debout parce que nous savons, sans même y penser, jongler avec les trois. La première, c'est la fiction qu'on oublie. L'argent, la nation, les marques sont des fictions qui ne fonctionnent que si nous cessons de voir qu'elles sont inventées. La deuxième, c'est la fiction qu'on savoure, le roman, le film, la scène. Là, nous n'oublions rien. Nous savons du premier au dernier mot qu'Anna Karenine n'a jamais existé et nous pleurons quand même sur son sort. Le poète anglais Coleridge appelait ça la suspension consentie de l'incrédulité. Je sais que c'est faux, mais je choisis d'y croire le temps d'une soirée. Et puis, il y a une troisième catégorie, plus ancienne et plus grave que les deux autres, la fiction qu'on sacralise, le récit religieux, emprunte aux deux premières sans se réduire à aucune. Comme l'argent, il permet à des millions d'inconnus de coopérer, de bâtir des cathédrales ou d'écrire des

0: oratorio. Mais contrairement à l'argent, il ne demande pas l'oubli, il exige l'affirmation. Le croyant n'entre pas dans le texte sacré comme le lecteur entre dans le roman, en suspendant son incrédulité, il entre en professant une vérité. C'est une fiction qui s'interdit d'être questionnée comme fiction, sous peine de perdre justement ce qui fait sa force unificatrice. Trois fictions donc pour un seul animal fabulateur, celle qu'on oublie, celle qu'on savoure, celle qu'on protège du doute. Et c'est peut-être le même muscle qui travaille dans les trois cas. Cette faculté proprement humaine de tenir pour vrai ou pour précieux ce qui ne l'est pas en soi. Alors la prochaine fois, quand on vous dira qu'un roman c'est du temps perdu ou qu'une marque ce n'est que du marketing, vous pourrez répondre ceci, nous ne vivons ensemble qu'à travers ces histoires-là. Reste à savoir laquelle des trois nous rend, au fond, les plus lucides. Je vous souhaite le bonjour, vous pouvez maintenant regarder un bon film ou lire un roman.
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1: h 27, Maria Carré à venir, I Want to Know What Love Is, et juste après ce sera les communiqués.
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Bonjour à tous, 5h31, je vous donne lecture des avis d'obsèques. On nous prie d'annoncer le décès de M. Lo Kyung-chung, aussi connu sous le nom de William. Âgé de 81 ans, le convoi mortuaire sortira du Kitlock à Bell Village, aujourd'hui à 10h, pour se rendre au crématorium de Bigara. Le décès de M. Patrice Louis, aussi connu sous le nom de Patrice, âgé de 64 ans. Le convoi mortuaire sortira de la chapelle ardente de Juliette, le funeral service à Goodlands, aujourd'hui à 10h, pour se rendre en l'église Marie-Reine de Poudre d'Or et de là au cimetière de Poudre d'Or. Le décès de M. Jean-Pierre-Anthony Memaro, aussi connu sous le nom de Didier Anthony, âgé de 40 ans. Le convoi mortuaire sortira de la chapelle ardente d'Elian Sons à Beaubassin, aujourd'hui à midi, pour se rendre en l'église de Saint-Jean-Bosco à Floréal et de là au cimetière de Saint-Jean. Le décès de M. Jacques-Mario Olivette, aussi connu sous le nom de Mario, âgé de 74 ans, le convoi mortuaire quittera sa résidence au bloc A11 à Rochebois, aujourd'hui à 12h30, pour se rendre en l'église Notre-Dame de l'Assomption à Rochebois et de là au cimetière de Bois-Marchand. Le décès de Madame Thérèse Micheline Isaïe, née Hippolyte, aussi connue sous le nom de Tine, âgée de 78 ans. Le convoi mortuaire quittera sa résidence au numéro 84 Narvada, résidence La Cure, aujourd'hui à 13h pour se rendre en l'église à Sainte-Thérèse de l'Enfant Jésus et de là au cimetière de Bois-Marchand. Et le décès de M. Pierre Roger Frédéric, aussi connu sous le nom de Ton Pierre, âgé de 78 ans. Le convoi mortuaire quittera le domicile de son fils, M. Jean-Paul Frédéric, Maisonnette Street, à Rivière-des-Anguilles, aujourd'hui à 14h, pour se rendre en l'église Sacré-Cœur, à Rivière-des-Anguilles, et de là au cimetière de Maillebourg. Aux familles endeuillées, la MBC présente ses plus vives sympathies.

Les nouvelles du temps à présent, communiqué de la météo pour Maurice, est mis à 4h30 ce matin. La situation générale, quelques nuages venant du sud-est.

0: influence le temps local, tôt ce matin. Les prévisions pour les prochaines 24 heures. Mi-couvert à parfois nuageux, tôt ce matin avec des ondées occasionnelles, principalement à l'est, au sud et sur le plateau central, il fera essentiellement beau au cours de la journée. Côté température, la maximale sera entre 22 et 25 degrés sur le plateau central et entre 27 et 29 degrés sur les régions côtières. Et mi-couvert cette nuit avec des ondées occasionnelles sur les hauteurs. Et la minimale sera entre 15 et 17 degrés sur le plateau central et entre 19 et 21 degrés sur les régions côtières. Et le vent soufflera du sud-est à environ 20 km/h avec des pointes de Londres de 50 km/h. Mer forte au-delà des récifs avec des houles du secteur sud, de Londres de 2,50 m, s'améliorant graduellement dans l'après-midi. Et bien sûr, les sorties en haute mer sont déconseillées pour ce matin. Les marées hautes à 10h57 et 21h52, les marées basses à 16h43 et demain à 4h42. Le lever du soleil est prévu à 5h47 à Maurice et le coucher ce soir à 18h08. La pression atmosphérique à 4h ce matin. Été 2020, hectopascal. On prend tout de suite la direction de Rodrigue, communiqué mis à 4h30 également ce matin. La situation générale tout d'abord. Des alizés modérés circulent sur la région. Les prévisions pour les prochaines 24 heures. Après des ondées occasionnelles, principalement sur les hauteurs, tôt ce matin, il fera essentiellement beau au cours de la journée. Côté température, la maximale sera entre 24 et 27 degrés, mi-couvert cette nuit avec des ondées occasionnelles sur les hauteurs. Et la minimale sera entre 18 et 21 degrés. Le vent soufflera du sud-est à environ 30 km/h avec des pointes de l'ordre de 55 km/h. Mer forte au-delà des récifs avec des houles du secteur sud de l'ordre de 2,50 m, s'améliorant graduellement dans la soirée. Les sorties en haute mer sont déconseillées pour ce matin et cet après-midi. La pluviométrie durant sa dernière 24 heures, à Pointe-Canon 0,5 mm, à Plaine Corail 1,4 mm et 0,2 mm, à Patate-Théophile, les marées hautes à 10h02 et demain à 21h41 et les marées basses à 15h25 et demain à 4h12. Le lever du soleil, c'était à 5h25 ce matin, Rodrigue. Quant au coucher, lui, il est prévu à 17h45. Sans plus tarder, nous passons à Biltapesser pour Maurice tout d'abord, qui finit tiré à 4h30, Ezo dit Gramatin. Les temps, l'eau, la mer pour prochaines 24h, bonnet Gramatin pour une des tilapis dans le secteur l'Est et dans les Cides, durant la journée qu'à soi, les temps pour plutôt bon, et divant les poussouflés des pistes d'Est, environ 20 km/h, avec bande pointe, 50 km/h. Dans Lagon, la mer est praticable, en déobrisant la mer, pas praticable, et là-bas de la houle, des pistes secteurs Cides, dès 2,50 m en déobrisant. Toutefois, l'état de la mer en déobrisant pour améliorer dans l'après-midi. Et bonne sortie en déobrisant, l'île déconseillée pour aujourd'hui grand matin. Et nous terminons avec Biltapesser pour Rodrigue, qui fait une tirée à 4h30 grand matin. Les temps, l'eau, la mer pour prochaines 24h. Après une détil appli dans le secteur sud de Bonnet grand matin, les temps pour plutôt bon. Et du vent, les poussouflés depuis sud-est environ 30 km/h avec bonne pointe, 55 km/h. Dans Lagon, la mer est praticable en déobrisant. Par contre, elle n'est pas praticable. Et Nabane Laoul depuis le secteur sud, dès 2,50 m en déobrisant. Toutefois, l'état de la mer en déobrisant pour améliorer aujourd'hui à soir. Et bonne sortie en déobrisant. L'idée conseillée pour aujourd'hui grand matin dans l'après-midi. Voilà, c'était les nouvelles du temps pour Maurice et Rodrigue.
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0: vous. Bah écoutez, c'est déjà calé pour demain matin, ne vous inquiétez pas. C'est Gilbert du côté de Flic en Flac. Bonjour. À l'écoute, merci pour les chansons. Un petit coucou à Dora de Grand B qui fête son anniversaire aujourd'hui. Également coucou à ma sœur Catherine et qu'on souhaite bien le bonjour. Bonne semaine à vous tous et bonne journée. C'est Cynthia Jolicoeur du côté de Chemin Grenier ce matin. Un coucou à ma fille Dorothy et à mon fils Jean-Noël, ma petite fille Grège. C'est signé Marie-Josée Médon de Saint-Joseph à Montagne Blanche. Merci à toute l'équipe. Bon lundi, excellente semaine à vous tous. Marie-France de Curepipe ce matin. Merci pour les chansons. Bonne continuation jusqu'à 6h. C'est moi qui vous remercie. Marie-Rosemonde qui nous écoute ce matin du côté de Racine Tatane. Allez, on y va tout de suite pour la pensée du jour.
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0: Il est inutile de programmer votre vie jusque dans les moindres détails. Le destin aura toujours le dernier mot. Molière nous dit ce matin, il est inutile de programmer votre vie jusque dans les moindres détails. Le destin aura toujours le dernier mot. 5h41, c'était la pensée du jour. Allez, non, on continue jusqu'à 6h. N'oubliez pas, à 5h50, la rubrique agricole proposée par Faré. DJ Goja, Jason Derulo. Titre qui cartonne en ce moment, Michiko. Bon lundi, bon réveil.

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2: Chers auditeurs et auditrices, bonjour. Moi, Adèle Chramdini, officier de Faré, ça se maintient pour cause l'utilisation raisonnée des pesticides dans l'agriculture. Comment vous connaissez? Pesticides, c'est une substance ou une préparation qui permet ou lutte contre un ravageur et une maladie dans une plantation. Quand nous guettons un rapport qui est publié concernant l'utilisation de pesticides à Maurice, il y a plusieurs points importants, mais ce qui est plus important, c'est le rapport de pesticides. Regulatory Office de Maurice dit que 21,63% des fruits et légumes analysés ne sont pas conformes, ça veut dire qu'ils contiennent soit un résidu de pesticides plus qu'une norme autorisée, ou un pesticide pas un droit de servir dans un légume spécifique. Sa conclusion là, il fait après analyse de 787 échantillons. L'autre point très important, 18,16% contiennent des pesticides complètement interdits qui ne bannent à Maurice. Alors, comme Farine déjà mentionné dans le passé, plusieurs fois nous causent l'utilisation de pesticides parce que les pesticides, c'est un poison qui est capable d'avoir un très mauvais effet sur la santé et sur l'environnement. C'est mal servi, bien sûr. Pesticides chimiques ou synthétiques, l'effet est capable d'être grave. Il y a certaines écoles de pensée qui disent que même un pesticide bio capable, il a mauvais effet sur un insecte bénéfique si nous mal servi. Alors, fais attention. Pas abuser, surtout pendant l'été, il y a une augmentation d'attaque de un insecte dans légumes et fruits, et en hiver, nous avons plus de champignons et bactéries, ça veut dire maladie. Avant, bien comprendre c'est quoi un pesticide, mode action de un pesticide, qui va un danger il y a avec utilisation des pesticides, précaution qui bien prend quand fait application pesticides, l'importance applique la lutte intégrée et utilisation raisonnée, judicieuse des pesticides, comment l'environnement affecté et aussi comment nous protège nous-mêmes. À nous guetter ensemble, c'est quoi un pesticide? Alors, un pesticide, c'est une substance ou une préparation qui permet de lutter contre un ennemi de plantation, par exemple un insecte ou bactéries, champignons et virus qui causent maladie. Un pesticide, au fait, il y en a trois noms. Premièrement, il y en a non commercial, c'est nom qui est fin donné par le fabricant lui-même. Un exemple insecticide, Vertimec 1,8% EC. Vertimec, c'est le nom commercial. Il y en a d'autres produits qui ont la même matière active, mais vendent sous différents noms commerciaux, comme au lieu Vertimec, il y en a Agrimec 0,18 EC, Abamec 1,8% EC, Coromec 1,8% EC, Abamine, etc. En deuxième lieu, nous avons le nom commun, qui est un nom simple donné à la matière active qui est présente dans le pesticide. Nous reprenons l'exemple de Vertimec. Tout simplement, le nom commercial qui vous mentionné tout à l'heure, sort début dans la même matière active, c'est Abamectine 1,8 EC. EC, c'est le type de formulation qui est EC, veut dire Emulsifying Concentrate. Troisième, nous avons le nom chimique. Ce nom-là nous donne par rapport aux molécules de la matière active, c'est le nom chimique, par exemple, qui nous prend Vertimec, ce nom chimique, c'est Abamectine B1. Ce qui est plus important

0: définir ce qu'est une pesticide, les capables, il y en a deux ou plusieurs non commerciales. Mais rappelez bien que ces bandes pesticides chimiques-là, sont bien toxiques pour nous, c'est bandes poison. Du coup, une norme est établie pour checker la limite maximale de résidus de bandes pesticides dans les légumes. De l'autre côté, trop beaucoup d'usage de pesticides lui augmente le coût de production et aussi une maladie et insectes de l'aube résistance. Il est recommandé qu'ils utilisent pesticides selon un protocole qui finit bien défini. Chers auditeurs et auditrices, moi, arrête la même pour aujourd'hui. Pour plus de renseignements, vous êtes capable de contacter le bureau Extension Faré qui est plus près avec Zot. Merci pour l'écoute et me retrouve Zot demain matin.
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2: Morning Breeze, c'est fini pour aujourd'hui. Je vous donne rendez-vous demain, même heure, même fréquence. Bon lundi, bonne journée.

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1: Bonjour, il est

0: 6h. Premier point avec Jean-François Lecnic. Bonjour Jean-François.
1: Bonjour Sophie, bonjour à tous. Le dossier Chagos était au cœur de la mission de Navin Ramgoolam à Londres. Le Premier ministre a en effet eu un tête-à-tête stratégique vendredi avec Jonathan Powell, le conseiller à la sécurité nationale britannique. La nouvelle a été confirmée hier soir dans un communiqué émis par le Prime Minister's Office. Cette rencontre visait évidemment à faire avancer l'application du traité reconnaissant la souveraineté de Maurice sur l'archipel des Chagos, malgré les turbulences diplomatiques et l'opposition affichée par Donald Trump. Le Premier ministre qui avait quitté Maurice le 26 septembre pour Londres dit continuer de suivre de près les principales priorités du pays selon le communiqué. Aujourd'hui, c'est la journée mondiale des enseignants et pour l'occasion, le ministre de l'Éducation tire la sonnette d'alarme. Violence en classe, omniprésence des écrans, perte de repères. Face au comportement d'une nouvelle génération d'élèves, Mahen Ganga Persad ne cache pas son écœurement. Le ministère de l'Éducation mise aujourd'hui sur la formation des enseignants. Plusieurs ont été envoyés en Inde pour apprendre à gérer ces nouvelles réalités. Le constat sans détour du ministre a retrouvé dès 7h dans notre grand journal. Y aurait-il un lien direct entre les pesticides et le cancer? C'est en tout cas l'épineuse question à laquelle doit répondre un comité interministériel présidé par le ministre de l'Agro-Industrie, Arvin Boulel. Un comité dont les travaux débutent aujourd'hui et qui aura pour objectif, de passer au crible l'utilisation excessive de produits chimiques dans l'agriculture mauricienne et d'évaluer son impact réel sur notre santé. Maurice sera cette semaine le centre névralgique de la finance africaine. Ce mercredi à Eben sera officiellement lancée la toute première agence africaine de notation de crédit, l'AFCRA, l'Africa Credit Rating Agency. L'enjeu est évidemment majeur puisque cette nouvelle agence aura pour responsabilité d'évaluer les économies du continent avec un regard africain et dynamiser nos propres marchés de capitaux. Élection présidentielle au Brésil, le sénateur conservateur Flavio Bolsonaro a créé la surprise hier au premier tour en devançant le président de gauche sortant Lula, qu'il affrontera au second tour le 25 octobre. Le fils de l'ancien président d'extrême droite Jair Bolsonaro, petit souci,
0: c'est pas grave,
1: a obtenu 47% des suffrages contre 45% pour le vétéran Lula, à qui les sondages donnaient un léger avantage. Et puis football, Ligue des Nations, l'Irlande et Israël n'ont pas réussi à se départager un partout au terme de leur seconde confrontation hier en Serbie. Cela au terme d'une semaine éprouvante marquée par des tensions extrasportives entre les deux sélections. Les joueurs irlandais ont une nouvelle fois baissé la tête lors de l'hymne israélien, alors que leurs adversaires ont porté un brassard noir en hommage aux victimes des attaques du 7 octobre. Voilà Sophie, on se retrouve à 7h.
0: Merci beaucoup Jean-François, à venir les nouvelles du temps. Pour Maurice, quelques nuages venant du sud-est influencent le temps local tôt ce matin et puis mi-couvert à parfois nuageux avec des ondées occasionnelles, principalement à l'est, au sud et sur le plateau central. Il fera essentiellement beau au cours de la journée avec une température maximale qui sera entre 22 et 25 degrés sur le plateau central et entre 27 et 29 degrés sur les régions côtières. Mi-couvert cette nuit avec des ondées occasionnelles sur les hauts, la température minimale variera entre 15 et 17 degrés sur le plateau central et entre 19 et 21 degrés sur les régions côtières. Le vent soufflera du sud-est à environ 20 km/h avec des pointes de l'ordre de 50 km/h. Mer forte au-delà des récifs avec des houles du secteur sud de l'ordre de 2,50 m s'améliorant graduellement. Dans l'après-midi, les sorties en haute mer sont déconseillées pour ce matin. Marée haute à 10h57 et à 21h52. Marée basse à 16h43 et demain à 4h42. Le lever du soleil pour Maurice est déjà fait à 5h47 et le coucher à 18h08. Pour Rodrigue, cette fois, des alizés modérés circulent sur la région après des ondées occasionnelles, principalement sur les hauts ce matin. Il fera essentiellement beau au cours de la journée avec une température maximale qui variera entre 24 et 27 degrés. Le ciel sera mi-couvert cette nuit avec des ondées occasionnelles sur les hauteurs. La température minimale sera entre 18 et 21 degrés. Le vent soufflera à Rodrigue du sud-est à environ 30 km/h avec des pointes de l'ordre de 55 km/h. Mer forte au-delà des récifs avec des

houle du secteur sud de l'ordre de 2,50 m, s'améliorant graduellement dans la soirée. Les sorties en haute mer sont déconseillées pour ce matin et cet après-midi. L'heure des marées hautes, 10h02 et 21h41, marée basse, 15h25 et demain à 4h12. Le lever du soleil, déjà fait il y a pas mal de temps, à 5h25, pour se coucher à 17h45. Voilà pour les nouvelles, chers amis. On est lundi, c'est l'heure de se réveiller, c'est l'heure d'aller bosser, chers amis. On va démarrer cette matinée avec du Ben, l'oncle Soul, Soulman. 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
2: Oui, bonjour, bonjour, bonjour tout le monde. Bonjour Maurice, bonjour Rodrigue, bonjour les Seychelles, bonjour l'équipe du matin. Avec Sam Megan aujourd'hui, Aparna la technique, et puis on a Juanita Raza.

jazz. Avez-vous passé un bon week-end? On espère. C'est lundi un peu dur. Ouais, lundi difficile. Mais non, il faut se motiver quand même, parce que là, bah, nous, on a pas mal de choses pour vous, de la bonne musique, des rubriques. D'ailleurs, on est lundi le 5 octobre, à la matinale numéro 340, 278e jour de l'année. Il en reste ensuite 87 jours avant de vous dire bonne année. Voilà. Et puis, au sommaire, aujourd'hui, on aura la question du jour avec Shailene Irbun, qui pose la question ce matin: comment une araignée fabrique-t-elle une toile aussi parfaite? Ça va se savoir tout à l'heure. On aura le sport à 6h30, l'horoscope du jour, il y a 25 ans, jour pour jour, avec Reza Duli Mahmoud, qui nous ramène en 2001 pour nous parler du syndicat, des transports publics, nouvelle banque et des élections municipales. En deuxième partie, la rubrique économique avec Kamlesh Bukhori, alors qui titre sa rubrique « L'économie mauricienne fait preuve de résilience ». Et puis, on aura le taux de change, on aura la tribune, donc la tribune aujourd'hui avec Jacques Catherine, l'essence des choses. C'est vrai, avec la hausse, tout ça. Et puis, on aura Tech Talk avec Méline Balou qui nous parle toujours de l'intelligence artificielle. Pourquoi d'ailleurs l'intelligence artificielle cite certains sites et pas d'autres? Voilà. Et puis en dernière partie, on aura l'interview de la matinale, on aura la revue de presse, regard sur l'histoire, et Reza Duli Mahmoud nous raconte l'histoire de ce Claude Noël. On aura la programmation télé et radio. Voilà, au programme aujourd'hui. Et comme événement, et ben c'était en 1943, il est né. Il fête aujourd'hui ses 83 ans. Chers amis, Steve Miller, écoutez.

Qui ne connaît pas, n'est-ce pas, cette voix? Et puis, Brian Johnson, le chanteur de AC/DC, chers amis, fête aujourd'hui ses 79 ans. AC/DC, c'est ça.

to Rock pour bien se réveiller ce matin, n'est-ce pas? Et puis, il y a Bob Geldof qui fête aujourd'hui ses 75 ans, le chanteur des Boom Town Rats en 1955. Alors, elle fête ses 71 ans, Caroline Loeb, la chanteuse, également comédienne, auteure française, d'ailleurs qui s'est fait connaître avec le célèbre titre « C'est la Watt ». Kate Winslet, la belle qui joue, bien sûr, l'actrice, son rôle de Rose dans Titanic aux côtés de Leonardo DiCaprio. Elle fête aujourd'hui ses 51 ans. Et puis, James Valentine, le guitariste des Maroon 5, fête aujourd'hui ses 48 ans, les Maroon 5.

En tout cas, on aura l'occasion d'écouter tout ça tout à l'heure. Voilà, histoire de... Comment dire, créer la petite authenticité, n'est-ce pas? Et puis aujourd'hui, comme célébration, l'UNESCO, c'est la journée mondiale des enseignants. Bonne fête! Voilà, bonne fête à vous. Lola, elle a congé l'école, elle a congé l'appli. Et aujourd'hui, c'est votre journée. Profitez-en! Et puis la journée mondiale du sourire, créée par Harvey Ball, par ailleurs à l'initiative du Smiley. Donc envoyez le maximum de smileys aujourd'hui sur vos applications. Et puis si vous vous appelez Fleur aujourd'hui, c'est votre fête. Donc si vous vous appelez Fleur, c'est très rare quand même. On continue en musique ce matin avec du Sean Kingston. Et pour toutes les jolies filles ce matin. Hey,

Titi Alexandre pour vous sur RM1. Bah oui, Tikiero. Il fallait un petit coucou, c'est la même chine élevée. Un petit bonnet, c'est moi, non? Aujourd'hui, le 5 octobre, si il y a quelqu'un de votre entourage qui fête son anniversaire de naissance, de mariage, et voilà, que vous voulez lui faire la surprise, pas hésiter à vous envoyer le message par WhatsApp au 52 53 84 84 ou vous nous appelez au 402 80 80 pour repartir avec un magnifique gâteau offert par Carrefour et aussi une bouteille de Pure Heaven pour prendre une santé. Voilà, la musique continue ce matin à 6h passées de 21 minutes avec Caroline Loeb qui fête aujourd'hui ses 71 ans. Mais écoutez cette voix.

0: en musique ce matin, mais juste avant, on a une question posée par Chaline Herbun. Comment une araignée fabrique-t-elle une toile aussi parfaite? Écoutons.
1: Comment une araignée fabrique-t-elle une toile aussi parfaite? 5 fois plus résistante que l'acier et pourtant plus fine qu'un cheveu.

0: La soie d'araignée révolutionne plus que jamais la science. Mais comment l'araignée produit-elle ce matériau miracle ? À Maurice, notre célèbre néphile dorait la Bible en est l'illustration parfaite. Avec le retour des chaleurs estivales, elle déploie déjà ses imposantes toiles dorées, pouvant atteindre 1,50 m de large dans nos jardins. En fait, tout commence dans son abdomen. La soie est stockée sous forme de gel liquide protéiné, qui, projeté par de minuscules filières, se solidifie en une fraction de seconde. Pour bâtir sa toile, l'araignée combine deux soies, des fils d'armature rigides pour la structure et des spirales élastiques capables de s'étirer jusqu'à 150% sans rompre sous l'impact d'une proie. Des travaux scientifiques menés en 2026 viennent de lever le voile sur ce mystère. Une réaction moléculaire agit comme une colle naturelle instantanée, une prouesse d'ingénierie biologique visible chaque matin au détour de nos jardins. Elle qui inspire aujourd'hui la création de nouveaux fils chirurgicaux et de textiles écologiques du futur. À Maurice.
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0: Les actus sportives. On a eu du Irma, Lost and Found, on a eu du Slick de Victoni pour bien vous réveiller en ce lundi matin et tout de suite à 6h passé de 30 minutes le sport avec Marine Résidu. Bonjour Marine.
1: Bonjour Sophie et bonjour à tous. On démarre avec du foot et la quatrième journée de la Ligue des Nations européennes. 8 duels ont été livrés en soirée dans le groupe 2 de la Ligue A. La Grèce a confirmé qu'il faudra compter sur elle en tenant l'Allemagne en échec 0 partout. Dans l'autre rencontre, les Pays-Bas se sont imposés 2-1 face à la Serbie. Kupminoc et Zirkzi ont marqué pour les Oranges, tandis que Zvetkovic a inscrit l'unique but serbe. Au classement, les Pays-Bas et la Grèce partagent la tête avec 8 unités chacun. Dans le groupe 4 de la Ligue A, le Portugal a déjà validé son billet pour les quarts de finale en signant un quatrième succès en 4 matchs, mené au score après le but de Ayer. La sélection de Jorge Jesus a renversé la Norvège grâce à Cancelo et Ramos. Dans l'autre rencontre, le Danemark s'est imposé 1-0 au Pays de Galles grâce à Højlund. Dans le groupe 3 de la Ligue B, Kosovo, Autriche, République d'Irlande, Israël, deux rencontres, deux matchs nuls sur le même score de 1 partout. Dans le groupe 1 de la Ligue D, Malte s'est imposé 1-0 face à Andorre. Dans le groupe 2 de cette même Ligue, l'Azerbaïdjan a signé un court succès contre la Lituanie 1-0. Suite de la compétition ce lundi soir, retenez surtout dans le groupe 1 de la Ligue A les affiches France-Belgique et Italie-Turquie. Dans ce groupe, la France est en tête avec 7 points devant la Belgique avec 6 points. L'Italie compte 4 points tandis que la Turquie ferme la marche avec 0 points. À Maurice, après leur belle victoire 3-0 sur le Sri Lanka vendredi soir, Maurice affrontera une nouvelle fois la Golden Army ce lundi. Cette seconde confrontation amicale est prévue à 19h, toujours à Côte d'Or. Le succès de vendredi, premier match de Rui Pedro à la tête des Dodos, a fait du bien au moral, mais pas question de prendre ce nouveau rendez-vous à la légère. Écoutons le gardien de but d'Orient, Tchoti.
2: Faut pas oublier que c'est un match aller-retour. Faut continuer à être prêt, à être préparé. C'est pas parce qu'on a gagné 3-0 le premier match que le deuxième ça va être pareil. Ils avaient peut-être la fatigue du trajet dans les jambes, ce qui a pu compter aussi. Mais nous, on va se préparer avec autant de sérieux et puis on va essayer de faire la même chose lundi. Hein.
1: En hippisme, pas de surprise dans la course principale de la 17e journée hier au Champ de Mars. Warhead, grand favori de l'écurie Vicky Rui, s'est imposé sur la monte de Danish Swords. Une épreuve disputée sur 900 mètres classée groupe 3. Et pour le plaisir, retour sur la dernière ligne droite de cette course principale.
3: On va aborder la courbe avec Warhead qui va amener le peloton en ligne droite. On va tenter de revenir avec Solomon Seal qui va gicler côté comme alors que Formaguer va s'amener à l'extérieur. Mais Warhead est le plus fort et repart de plus belle. Warhead va aller s'imposer. Deuxième Solomon Seal, troisième Captain Warmeister.
1: Et voilà fin de ce journal. À vous Sophie.
0: Merci beaucoup Marine, on va vous retrouver après le journal de 7h, à venir les avis d'obsèques. Mais c'est juste avant les Imagine Dragons et le titre, c'est Waves. On va surfer un peu sur les vagues ce matin.

On nous prie d'annoncer le décès de monsieur Lo Kun Chong, décès de monsieur Lo Kun Chong, âgé de 81 ans. Il était ex-technicien de Phototronic et ex-propriétaire de Ritz Boutique. Le convoi mortuaire sortira du Quick Lock à Bell Village aujourd'hui à 10h pour se rendre au crématoire de Bigara. Décès de monsieur Patrice Lui, âgé de 64 ans. Le convoi mortuaire sortira de la chapelle ardente de Juillet Funeral Service à Goodlands aujourd'hui à 10h pour se rendre à l'église de Marie-Reine Poudre d'Or et de là au cimetière de Poudre d'Or. Décès de monsieur Jean-Pierre Anthony Mamaro. Décès de monsieur Jean-Pierre Anthony Mamaro, âgé de 40 ans. Le convoi mortuaire sortira de la chapelle ardente des Liensons à la route royale Beaubassin aujourd'hui à midi pour se rendre à Saint-Jean-Bosco à Floréal et de là au cimetière de Saint-Jean. Décès de monsieur Jacques Mario Olivette. Décès de monsieur Jacques Mario Olivette, âgé de 74 ans. Le convoi mortuaire sortira de sa résidence à Cité-Rochebois aujourd'hui à 12h30 pour se rendre à l'église de Notre-Dame de l'Assomption à Rochebois et de là au cimetière de Boismarchant. Décès de madame Thérèse Micheline Isaïe. Décès de madame Thérèse Micheline Isaïe, âgée de 78 ans. Le convoi mortuaire sortira de sa résidence, à résidence La Cure, aujourd'hui à 13h, pour se rendre en l'église de Sainte-Thérèse de l'Enfant Jésus et de là au cimetière de Boismarchant. Et le décès de monsieur Pierre Roger Frédéric. Décès de monsieur Pierre Roger Frédéric, âgé de 78 ans. Le convoi mortuaire sortira de chez son fils à Rivière-des-Anguilles, aujourd'hui à 14h, pour se rendre en l'église du Sacré-Cœur.

Juste avant, c'était les Four Non Bloods, mais c'était piano version pour vous ce matin. Tout de suite, l'horoscope. Alors, on démarre avec les béliers. Pour ne pas changer, ben, vous avez plein d'énergie. Dommage qu'elle ne soit pas toujours bien utilisée. Nos amis les taureaux, eh ben, aujourd'hui, votre canapé pourrait vous faire les yeux doux, résister ou pas. Les gémeaux, eh ben, vous parlez tellement que même votre téléphone demande une pause. Et puis, on est arrivé au cancer. Une petite attention vous fera fondre. Oui, même un simple « tu as mangé ». Les lions, vous êtes magnifiques aujourd'hui et vous le savez déjà, nos amis les vierges. Vous aviez tout prévu, sauf ce petit imprévu qui va tout chambouler. Ouais. Les balances, vous hésitez tellement que même votre horoscope hésite à vous conseiller. Les scorpions, mystérieux, séduisants, mais attention à ne pas faire peur à tout le monde. Les sagittaires, une envie d'évasion, et bien commencez déjà par sortir du lit. Les capricornes, travail. Pensez quand même à respirer. Nos amis les Verseaux, votre idée du jour est géniale. Enfin, essayez quand même de l'expliquer aux autres. Et puis, nos amis les petits poissons, ben vous rêvez beaucoup aujourd'hui. Revenez sur Terre, s'il vous plaît, avant le déjeuner. Et puis, on continue en musique ce matin avec une nouveauté pour vous faire plaisir. Comme d'habitude, hein, Miles Smith aux côtés de Niall Horan. C'est pour vous dire aussi, drive safe.

0: adore pour son style. Tout de suite, on va faire un tour dans le passé avec Reza Dulimamod en 2001, qui nous parle de syndicats des transports publics, nouvelles banques et des élections municipales. Écoutons Reza.
1: Le 5 octobre 2001, syndicat des transports publics. La Union of Industry Workers, UBIW, a organisé une assemblée générale qui s'est déroulée hier au Plaza d'Orosil. L'ambiance y était électrique. Les travailleurs du transport ont exprimé haut et fort leur ras-le-bol général après avoir à plusieurs reprises dénoncé les problèmes du secteur. Pour cette raison, l'UBIW se dit prête à déposer devant l'Economic Crime Office afin d'initier une enquête sur la mauvaise gérance alléguée des dirigeants de la Compagnie Nationale de Transport, CNT. Nouvelle banque, en 1996, la Mauritius Cooperative Bank fermait ses portes en laissant les petites gens à la merci des banques commerciales en plus d'une ardoise de 250 millions de roupies. Une nouvelle banque coopérative est née hier. Celle-ci a été incorporée en présence des représentants de nombreuses fédérations coopératives, dont le vice-premier ministre Paul Béranger ou encore Prem Kunju, ministre des coopératives. Élections municipales. À 2 jours des élections municipales, les citadins s'animent. Les élections commencent à prendre des allures de référendum. Dans cette dernière ligne droite, l'alliance MSM-MMM-PMSD a choisi le bar à Tchatcha de Rosil pour rassembler ses partisans, tandis que le dernier meeting du PTR-PMXD-MR s'est tenu à la place des taxis de Vacois.
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Lady Gaga et Bruno Mars, oh là là, quel duo. En résumé, peu importe hein, donc ce qui arrive de mal à portant et d'être avec la personne qu'on aime aujourd'hui, n'est-ce pas? On continue en musique ce matin comme aujourd'hui, c'est l'anniversaire de James Valentine, le guitariste des Maroon 5. Fête aujourd'hui ses 48 ans, on aura aussi du Glass Animals Heat Wave, on aura le journal de 7h à venir, et ben nous on se retrouve après le journal des sports.

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1: Belle matinée, il est 7h. Journal présenté par Jean-François Lecning. Bonjour Jean-François.
2: Bonjour Sophie, bonjour à tous.
1: Et les titres.
2: Maurice au cœur de la finance continentale avec le lancement cette semaine à Ibène de l'AFCRA, la toute première agence africaine de notation de crédit. Y aurait-il un lien direct entre les pesticides et le cancer? C'est l'épineuse question à laquelle doit répondre un comité interministériel qui se réunira dès aujourd'hui. À l'occasion de la Journée mondiale des enseignants, coup de projecteur ce matin sur un métier de plus en plus difficile à exercer, la faute

0: profil des élèves qui ne cesse d'évoluer. Maurice se prépare à lancer son deuxième satellite dans l'espace alors que le Conseil sur la recherche et l'innovation s'apprête, lui, à présenter sa Space Strategy 2036. Mais d'abord, le dossier Chagos qui était au cœur de la mission de Navin Ramgoolam à Londres. Selon un communiqué émis par son bureau hier soir, le Premier ministre a eu un tête-à-tête stratégique vendredi avec Jonathan Powell, le conseiller à la sécurité nationale britannique. Cette rencontre visait évidemment à faire avancer l'application du traité reconnaissant la souveraineté de Maurice sur l'archipel des Chagos. Cela malgré les turbulences diplomatiques et l'opposition affichée par le président américain Donald Trump. Le Premier ministre, qui dit continuer de suivre de près les principales priorités du pays, avait quitté Maurice pour Londres le 26 septembre dernier. Et Maurice qui sera cette semaine le centre névralgique de la finance africaine. Ce mercredi à Eben sera officiellement lancée la toute première agence africaine de notation de crédit, l'AFCRA, l'Africa Credit Rating Agency. L'enjeu est évidemment majeur puisque cette nouvelle agence aura pour responsabilité d'évaluer les économies du continent avec un regard africain et dynamiser nos propres marchés de capitaux. Pour l'occasion, près de 200 décideurs feront le déplacement à Maurice, dont des invités de tout premier plan, à commencer par le Premier ministre du Burundi, Nestor Taoun Touyé, dont le pays préside l'Union africaine. Écoutez Jyoti Jiton, la ministre des Services financiers.
1: Credit rating est bien important pour l'entreprise et le pays, parce qu'il y en a une influence directe, le coût de la dette, cost of borrowing. Un meilleur rating capable aide nous à attirer plus d'investissements et gagne accès au financement dans de plus bonnes conditions. AFCRA, pour complémenter les grands credit rating agencies comme Moody's et S&P, et qui peut donner une perspective africaine d'une façon qui risque et une réalité économique de nos pays évalués. Pour son lancement officiel AFCRA, plusieurs grandes personnalités peuvent faire le déplacement vers Maurice, Premier ministre de Burundi, qui est dans la présidence de African Union, le chairman de African Union Commission, le président de Afrexim-Bank et la CEO de EPRM.
0: Y aurait-il un lien direct entre les pesticides et le cancer? C'est en tout cas l'épineuse question à laquelle doit répondre un comité interministériel présidé par le ministre de l'Agro-Industrie, Arvin Boulel. Un comité dont les travaux démarrent aujourd'hui et dont l'objectif sera de passer au crible l'utilisation excessive de produits chimiques dans l'agriculture mauricienne et évaluer son impact réel sur notre santé. Les précisions d'Ourvashi Bikari.
2: Le gouvernement entend renforcer la surveillance autour de l'utilisation des pesticides dans le secteur de la culture vivrière. Le Conseil des ministres a pris note de la mise en place d'un comité interministériel placé sous la présidence du ministre de l'Agro-Industrie. Ce comité aura pour mission d'examiner l'usage abusif des pesticides ainsi que leur impact potentiel sur la santé des citoyens. L'exposition à certains pesticides peut avoir des effets sur la santé, notamment lorsqu'elle est répétée. Certains produits chimiques sont classés comme cancérogènes et peuvent, selon le niveau d'exposition, accroître certains risques pour la santé. À ce jour, Maurice compte plus de 10 000 planteurs. Pour maintenir leur culture et protéger leur récolte, certains planteurs ont recours à différentes solutions, notamment aux biofertilisants et au compost, tout en utilisant les pesticides de manière mesurée lorsque cela est nécessaire. Quelques jours auparavant, à l'occasion de la Journée mondiale du cœur, le ministre de la Santé, Anil Bechu, avait annoncé la création de High-Powered Committee, réunissant des scientifiques, des chimistes, ainsi que des représentants des ministères de la Santé et de l'agro-industrie. Ce lundi, la première réunion du comité interministériel est prévue. Les travaux devront notamment permettre d'examiner les données disponibles et d'évaluer l'existence d'un éventuel lien entre l'utilisation des pesticides et la prévalence du cancer à Maurice.
0: Ourvashi Bikari. Autre réunion de crise, celle chargée de gérer l'urgence de la situation de l'eau à Maurice. Ainsi, un comité présidé par le ministre de l'Énergie et des Services publics, Patrick Assirvaden, se réunira demain. Le niveau

0: d'eau dans les réservoirs baisse drastiquement, 36% pour Marovakwa, le principal réservoir du pays. Et si la situation ne s'améliore pas, on pourrait passer sous la barre des 20% d'ici la fin de l'année. Face à cette situation préoccupante, un durcissement des restrictions est à prévoir. Le comité de crise qui se réunira demain aura la responsabilité d'ajuster les mesures. À l'occasion de la journée mondiale des enseignants, coup de projecteur ce matin sur un métier aujourd'hui de plus en plus difficile à exercer. La faute en partie aux élèves dont le profil n'a eu de cesse d'évoluer au fil des générations. Le ministre de l'Éducation, Omaen Gyungapersad, dresse en tout cas un constat sévère. Violence en classe, distraction numérique, perte d'intérêt pour le travail scolaire. La liste est non exhaustive. Pour Omaen Gyungapersad, qui se dit lui-même écœuré par la situation, les professeurs doivent désormais gérer bien plus que la simple transmission du savoir. Il est au micro d'Adrien Valère.
1: Quelle manière nous pouvons équiper nos bonnes professeurs pour deal avec harcèlement et le bon problème? Alors, une bonne rencontre régulière entre ces bonnes professeurs là, je devine au niveau de la MAI, et dans l'autre bonne instance, nous bonnes professeurs peuvent gagner l'occasion de gagner information. Et depuis mon fin vini, un bon nombre de professeurs fin aussi à l'étranger, surtout en Inde, même je tenais à faire un short-term courses, alors sali ongoing. Au niveau de l'école, vous pensez entre ban chef d'établissement scolaire, ban là aussi peut gagner information et qui manière l'ensemble ban professeurs et gagne soutien qui besoin pour être capable d'adapter eux-mêmes à nouveaux défis. Parce que le métier d'enseignant aujourd'hui n'est pas facile, hein, il est very demanding, very challenging aujourd'hui.
0: Maurice se prépare à lancer son deuxième satellite dans l'espace, cela d'ici la fin de l'année. Nouvelle confirmée par le docteur Tizan Bahoran, directeur du Mauritius Research and Innovation Council, alors que l'organisme s'apprête aujourd'hui à présenter sa Space Strategy 2036. Objectif, faire de l'espace un nouveau pilier de notre économie. Pas question d'une simple vitrine de recherche, les données récoltées serviront d'outils concrets sur le terrain, qu'il s'agisse de surveillance maritime, de rendement agricole ou d'anticipation des chocs climatiques. Écoutez le professeur Bahoran, il répond à Achibachou.
2: Nous vocations à Maurice, c'est pas de lancer des satellites. Nous vocations à Maurice, c'est nous pour utiliser ban données satellites à qui nous pour gagner, nous pour retrain ban dimoun dans ban différents ministères, ban différents secteurs pour qu'ils soient capables de servir ça va nous donner satellitaire là. C'est pourquoi un pilier de nos stratégies, c'est capacity building and awareness. Donc, nous pouvons engager le public, nous pouvons engager les différents secteurs économiques pour un nouveau créneau économique appelé utilisation de données satellitaires.
0: Le deuxième pilier de cette stratégie concerne le renforcement des partenariats internationaux. Maurice collabore déjà avec des acteurs comme la NASA et Airbus et a rejoint en juillet les accords Artemis, devenant le 7e pays africain à les signer. Le professeur Tizan Bahoran explique que cette dynamique suscite également l'intérêt d'autres pays qui ont approché Maurice pour des collaborations dans le domaine spatial. Le MRIC veut parallèlement développer l'entrepreneuriat dans ce secteur, avec notamment la création de start-up et mettre en place une unité dédiée aux satellites qui pourrait à terme évoluer vers une agence spatiale. Écoutez le docteur Bahoran.
2: Nous travaillons avec African Space Agency dans différents domaines. Nous pouvons signer un accord incessamment sous peu avec l'agence spatiale italienne. Nous avons contact avec Mohamed Bin Rashid Space Center au Dubaï. Nous avons également Roscosmos qui est intéressé pour travailler avec nous. Tout ça démontré qui Maurice puis avancer dans sa domaine satellitaire là. Et nous prenons également un pilier qui nous a envie de développer, c'est space driven entrepreneurship. Et par rapport à ça, nous pouvons capables générer ban revenus. Nous avons beaucoup de startups à Maurice dans différents secteurs. Nous pas qu'on gagne aucun startup dans le domaine de l'espace. Donc le fait qu'il nous démarre une activité spécifique reliée à une donnée satellitaire, capable de faire de sorte qu'il nous capable de développer une petite start-up qui peut devenir une bonne entreprise.
0: À l'étranger, élection présidentielle au Brésil, le sénateur conservateur Fabio Bolsonaro a créé la surprise hier au premier tour.

0: Cour en devançant le président de gauche sortant Lula, qu'il affrontera au second tour le 25 octobre. Le fils de l'ancien président d'extrême droite Jair Bolsonaro a obtenu 47% des suffrages contre 45% pour le vétéran Lula, à qui les sondages donnaient pourtant un léger avantage. Et puis un mot de sport, l'Irlande et Israël n'ont pas réussi à se départager un partout au terme de leur seconde confrontation hier en Serbie. Cela au terme d'une semaine éprouvante marquée par des tensions extrasportives entre les deux sélections. Les joueurs irlandais ont une nouvelle fois baissé la tête lors de l'hymne israélien alors que leurs adversaires ont porté un brassard noir en hommage aux victimes des attaques du 7 octobre. Pour ce qui est des autres matchs, notamment ceux du Portugal et de l'Allemagne, plus de détails dans le journal des sports de Marine Résidu.
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5: Bonjour à tous, on démarre avec du foot et la quatrième journée de la Ligue des Nations européennes. 8 duels ont été livrés en soirée. Dans le groupe 2 de la Ligue A, la Grèce a confirmé qu'il faudra compter sur elle en tenant l'Allemagne en échec 0 partout. Dans l'autre rencontre, les Pays-Bas se sont imposés 2-1 face à la Serbie. Kupinoc et Zirzi ont marqué pour les Oranges, tandis que Zvetkovic a inscrit l'unique but des Serbes. Au classement, les Pays-Bas et la Grèce partagent la tête avec 8 unités chacun. Et dans le groupe 4 de la Ligue A, le Portugal a déjà validé son billet pour les quarts de finale en signant un quatrième succès en 4 matchs. Mené au score après le but d'Alier, la sélection de Jorge Jesus a renversé la Norvège grâce à Cancelo et Ramos. Dans l'autre rencontre, le Danemark s'est imposé 1-0 au Pays de Galles grâce à Højlund. Dans le groupe 3 de la Ligue B, Kosovo, Autriche, République d'Irlande, Israël, 2 rencontres et 2 matchs nuls sur le score de 1 partout. Dans le groupe 1 de la Ligue D, Malte s'est imposé 1-0 face à Andorre. Dans le groupe 2 de cette même ligue, l'Azerbaïdjan a signé un court succès contre la Lituanie 1-0. Suite à la compétition de ce lundi soir, retenez surtout dans le groupe 1 de la Ligue A les affiches France-Belgique et Italie-Turquie. Dans ce groupe, la France est en tête avec 7 points devant la Belgique avec 6 points. L'Italie compte 4 points tandis que la Turquie ferme la marche avec 0 points. À Maurice, après leur belle victoire 3-0 sur le Sri Lanka vendredi soir, Maurice affrontera une nouvelle fois la Golden Army ce lundi. Cette seconde confrontation amicale est prévue à 19h, toujours à Côte d'Or. Le succès de vendredi, premier match de Rui Pedro à la tête des Dodos, a fait du bien au moral. Mais pas question de prendre ce nouveau rendez-vous à la légère. Écoutons le gardien de but, Dorian Tchoti.
6: Faut pas oublier que c'est un match aller-retour. Faut continuer à être

0: Prêt à être préparé, c'est pas parce qu'on a gagné 3-0 le premier match que le deuxième ça va être pareil. Ils avaient peut-être la fatigue du trajet dans les jambes, ce qui a pu compter aussi. Mais nous on va se préparer avec autant de sérieux et puis on va essayer de faire la même chose lundi. Hein.
1: En hippisme, pas de surprise dans la course principale de la 17e journée hier au Champ de Mars. Warhead, grand favori de l'écurie Vicky Rui, s'est imposé sous la monte de Danish Swords. Une épreuve disputée sur 990 mètres classée groupe 3. Et pour le plaisir, retour sur la dernière ligne droite de cette course principale.
2: On va aborder la courbe avec Warhead qui va amener le peloton en ligne droite. On va tenter de revenir avec Solomon Seal qui va gicler côté corde alors que Formaghi va s'amener à l'extérieur. Mais Warhead est le plus fort et repart de plus belle. Warhead va aller s'imposer. Deuxième Solomon Seal, troisième Captain Lannister.
1: En rugby, le Mauritius Sevens a pris fin hier après-midi au complexe sportif Spark de Cascavel après deux jours donc de compétition. Belle performance de la sélection féminine de Maurice qui a pris la deuxième place battue en finale par les Sud-Africaines de Tux. Chez les hommes, la victoire est revenue au Kenya, vainqueur de Madagascar 15-12 en finale. En Formule 1, sur le circuit de Sepang en Malaisie, Max Verstappen a signé son premier succès de la saison au Grand Prix de Bahreïn. Le pilote Red Bull a devancé Kimi Antonelli et Lewis Hamilton. George Russell, lui, a abandonné et perd encore du terrain au championnat. Et puis en MotoGP, Marc Marquez a décroché sa sixième victoire de la saison hier au Japon. Le pilote Ducati s'est imposé devant George Martin et Marco Bussetti. Il revient ainsi à deux points du leader du championnat. Et voilà la fin de ce journal. Restez à l'écoute sur RME.
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0: The Joker, un des plus grands succès de Steve Miller, et d'ailleurs du Steve Miller Band. Il fête aujourd'hui ses 83 ans, le légendaire musicien américain. À 7h passée de 22 minutes, tout de suite, des nouvelles du temps.
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0: On doit avoir le prévisionniste ce matin, monsieur Vinit Cuckput, bonjour.
3: Bonjour et bonjour à tous les auditeurs.
0: Oui, vous avez passé un bon week-end ?
3: Plutôt bon week-end.
0: Au travail. Oui, ça a été tranquille.
3: Au travail toujours.
0: Oui, comme toujours, n'est-ce pas ? Allez-y pour les nouvelles.
3: Alors, les nouvelles du temps pour les prochaines 24 heures à Maurice. Plutôt beau temps aujourd'hui, que ce soit ce matin et même dans l'après-midi. Mais toutefois, le soir, nous avons un éban qui l'a pris occasionnel, le ban hauteur. Sinon, des côtés température au cours de la journée, la température maximale est pour entre 22 à 25 degrés Celsius le plateau central et entre 27 à 29 degrés Celsius dans la région côtière. La température pour baisser le soir avec la température minimale est pour entre 15 à 17 degrés Celsius le plateau central et entre 19 à 21 degrés Celsius dans la région côtière. Du côté du vent à Maurice, du vent pour souffler depuis sud-est avec une vitesse en moyenne de 20 km par heure, nous pouvons même capables de ressentir une bonne pointe de l'eau de 50 km par heure, l'eau bonne hauteur. Et que la mer à Maurice est mauvaise des hauts brisons, étant donné nous avons la houle qui peut sortir depuis secteur sud de l'ordre de 2,50 m. Toutefois, nous pouvons attendre qu'il est à la mer des hauts brisons, il pourra améliorer graduellement dans l'après-midi. Et de ce fait, ben sorti en haute mer, les déconseillés pour aujourd'hui grand matin. Un petit aperçu pour prévision à Rodrigue. À Rodrigue, également, du beau temps est attendu aujourd'hui avec une température maximale au cours de la journée entre 24 à 27 degrés Celsius et que la minimale sera entre 18 à 21 degrés Celsius ce soir. Le vent à Rodrigue peut souffler depuis sud-est avec une vitesse en moyenne de 30 km par heure avec une rafale de l'eau de 55 km par heure. La mer à Rodrigue également dit mauvais des hauts brisons avec une houle depuis secteur sud de l'eau de 2,50 m et que ça l'est à la mer là, il peut améliorer graduellement à partir aujourd'hui dans la soirée. De ce fait, ben aussi en haute mer, il est déconseillé pour aujourd'hui grand matin et même pour aujourd'hui après-midi. Et terminons avec le temps à Agalega. Agalega aussi, du beau temps est attendu aujourd'hui. La température maximale est supérieure de la moyenne mensuelle et qui est environ 30 degrés Celsius et que la température minimale aujourd'hui soir n'est pas arrive dans les 24 degrés Celsius. Du vent pour souffler depuis sud-est avec une vitesse en moyenne de 20 km par heure. Et que pour terminer, la mer à Agalega est praticable avec une vague de l'eau de 2 mètres. Voilà, c'est tout comme prévision pour

0: aujourd'hui. Merci beaucoup et à la prochaine.
1: Merci beaucoup, Monsieur Cockpot. Bonne journée, bonne semaine à vous. À venir, chers amis, la rubrique de Kamlesh Bukhori qui nous parle d'économie mauricienne qui fait preuve de résilience.
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4: Bonjour. Dans un environnement global, miné par des conflits sans solution et la hausse continue des prix de commodités, l'économie mauricienne fait preuve de résilience. Certes, la croissance en 2026 sera de 3%, inférieure de quelques 0,5% par rapport à l'année précédente. N'empêche que les principales industries du pays seront en progrès selon les dernières estimations de Statistics Mauritius. Voyons les chiffres clés publiés mercredi 30 septembre. L'industrie du tourisme devrait accueillir quelque 1 470 000 visiteurs, en progression de 2,2% comparé à l'année dernière. Ce serait un nouveau record en termes d'arrivées. Après une baisse de régime, le secteur de la construction devrait enregistrer une croissance proche d'1%, boostée par les chantiers publics en cours, dont les routes, drains et les logements sociaux. L'industrie manufacturière, autre source majeure de devises étrangères, aurait un meilleur taux de croissance à la suite de la relance dans le secteur de l'habillement, une meilleure production sucrière et une performance améliorée dans le seafood. Sur le plan local, la consommation devrait augmenter par 3%. C'est une croissance moindre comparée à l'année écoulée, signe d'un pouvoir d'achat sous pression.
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0: Miley Cyrus, la nouveauté sur RM en exclusivité, Bass per Schwitz, aujourd'hui le 5 octobre. On rappelle que c'est la journée internationale de l'enseignant, donc aujourd'hui vous êtes en congé, n'est-ce pas? Et justement, on a une petite question blague pour vous qui êtes prof et qui êtes à la maison aujourd'hui, un lundi. Alors, d'après vous, quel est le comble pour un professeur? Alors, c'est tout simplement, on va essayer, perdre le fil de son cours. Voilà, je ne sais pas si vous avez compris. En tout cas, c'était pour vous faire sourire ce matin. Voilà, merci à Parna. Je me suis fait auto-buzzer deux fois. Ça va, c'est bon, on a essayé. À venir, à tout de suite. La tribune de Jacques Catherine qui titre sa tribune « L'essence des choses ».
1: Bonjour à toutes et à tous. Il fallait s'y attendre. Les prix du litre du super et du diesel ont pris l'ascenseur et le cœur s'est aussitôt mis en place, avec ses solistes habituels, les radios, les journaux, les réseaux, les coups de gueule à la pompe. Le scénario ne varie pas. Ce n'est ni la première hausse, ni la dernière d'ailleurs. Tant que le monde se disputera ses barils, d'autres suivront. Autant s'y préparer. Quatre attitudes s'offrent à nous. La première est la plus ancienne, c'est la chasse au bouc émissaire. Il est tout trouvé, c'est le bon vieux bouc qu'on appelle le gouvernement. C'est le souffre-douleur idéal. Pourtant, le cours du baril ne se décide ni à Port-Louis ni à Kirby. Il se décide à des milliers de kilomètres dans des chancelleries et des salles de marché où personne n'a jamais entendu parler de nos fins de mois. La deuxième, c'est la rue. Elle a sa dignité, mais aussi ses limites. On ne fait pas baisser un cours mondial en brandissant des pancartes et en hurlant des slogans devant l'hôtel du gouvernement. On y laisse sa voix, sa journée, parfois sa santé, dans des cortèges clairsemés. La troisième, ce sont les réseaux sociaux. Ah, alors là, ce réseau social, des milliers de citoyens y déversent leurs billes et leurs frustrations avec une violence et une acrimonie telles que ce grand défoulement finit par faire peur. Reste la quatrième. Il s'appelle le stoïcisme. Celui de Zénon, de Sénèque, d'Épictète et de Marc Aurèle. Au cœur de leur enseignement, agir avec raison plutôt que subir ses passions. Comment ? En faisant un tri. Trier d'un côté ce qui dépend de nous, c'est-à-dire nos pensées, nos jugements, nos opinions, et de l'autre ce qui ne dépend pas de nous. La santé, la beauté, le passé, la mort, les paroles d'autrui et le cours du monde. Faisons donc l'inventaire. Le cours du baril, la géopolitique, l'humeur des marchés, les guerres au Moyen-Orient sont hors de notre portée. Notre manière de conduire, l'option covoiturage, notre budget que l'on révise et surtout le jugement qu'on porte sur tout ça, voilà notre territoire. Les stoïciens avaient même une technique, la préméditatio malorum, qui consiste à anticiper le pire pour ne plus s'en effrayer. Si je sais que la prochaine hausse viendra, quoi qu'on fasse, je ne serai pas surpris. Je ne serai donc pas indigné. L'indignation, c'est le seul carburant qu'on brûle sans avancer. Je ne dis pas de ne jamais se plaindre. Ah non, je dis ne payez pas deux fois. Le litre d'essence et de diesel coûte déjà assez cher. Y ajouter la colère de l'insomnie et du mauvais sang ne sert pas à grand-chose. Alors la véritable sagesse, c'est d'accepter ce qui vient du monde sans amertume et de mettre toute sa force dans ce qui vient de nous. À défaut de changer le cours du pétrole, changeons de regard et d'attitude. Le pétrole montera peut-être encore, votre tranquillité, elle, n'a pas de prix. Je vous souhaite le bonjour, un peu de sagesse fait toujours du bien.
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Jimmy Gassel, écoutez de Laura Beng, Friends pour vous sur RMA. On espère que tout se passe bien. Bon courage pour ceux qui vont bosser. Tout de suite, le taux de change. Le taux indicatif de vente pour l'euro à 54,99 €, la livre sterling à 64,57 €, le taux indicatif de vente pour le dollar américain à 48,87 €, le rand sud-africain à 3,12 € et le dollar canadien à 36,45 €. Donc on continue en musique ce matin à 7 heures de 40 minutes. Donc aujourd'hui, c'est l'anniversaire de Bob Geldof, le chanteur des Boomtown Rats. Il fête aujourd'hui ses 75 ans et nous justement on vous a calé I Don't Like Mondays.

0: Bob Geldof pour vous sur RM1, le meilleur de la musique à venir encore et encore, chers amis. Et nous on continue cette fois-ci avec notre rubrique technologie avec Mailing Balou qui pose une question. Pourquoi l'intelligence artificielle cite certains sites et pas d'autres? Écoutons Mailing.
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0: Bonjour et bienvenue dans TechTalk. Poser une question à un agent conversationnel produit désormais autre chose qu'un simple texte. Une réponse accompagnée de sources, quelques noms de sites discrètement placés en fin de phrase. Ces sources ne sont pas choisies au hasard, mais elles ne sont pas choisies non plus comme on l'imagine. Un consultant en référencement a posé 5 questions ordinaires à un moteur de réponse et a relevé une par une les 65 sources citées. Ses conclusions sont surprenantes. Première observation, la marque recommandée n'est presque jamais sa propre source. Sur 3 questions portant sur des produits, 8 marques ont été recommandées nommément. Une seule figurait parmi les sources citées via son propre site. La machine a donc conseillé ses produits sans jamais lire leur site officiel. Elle les a conseillés parce que d'autres en parlaient. C'est là que réside la rupture avec le réflexe habituel. Une page de marque affirme qu'elle est la meilleure. Elle est donc pour la machine inutilisable comme source neutre. Ce que le système cherche, ce sont des pages qui comparent, qui classent, qui répondent directement à la question posée. Deuxième observation, le filtre de qualité reste grossier. Parmi les sources citées pour une question sur les vélos électriques figurait un blog consacré aux disques vinyles et un site de comparatif généraliste sans aucun contenu sur le sujet. Ces sites ont été cités parce qu'ils produisent en masse le format recherché. La machine ne juge pas la crédibilité du site, elle évalue la proximité du format avec la question. Ce que cela signifie concrètement, une source citée par une intelligence artificielle n'est pas une source vérifiée. Le nom de domaine affiché mérite d'être ouvert avant d'être cru. 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

0: La nouveauté d'Hermot Kennedy, le titre Funeral sur RM1. Continuez à nous envoyer vos messages d'anniversaire. On rappelle qu'on a un gâteau à vous offrir par Carrefour aux alentours de 8h50. Vos messages par WhatsApp au 52 53 84 84. Vous nous appelez au 402 80 80.
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0: 7h passées de 51 minutes. Comment ça se passe du côté de Grand B, Kirpip? Pas fait trop frais, Audi, non? Ça va, ce matin, c'est ok. On est lundi. Alors, on aura, chers amis, le grand journal, suivi de l'interview de la matinale. Et aujourd'hui, Rajmila Sitamouni reçoit Tasnim Kidaron, présidente de l'ONG Papine, dans le cadre d'Octobre Rose. Et bien, nous, on va se retrouver juste après l'interview de la matinale.

finale. Et là, on a calé un son, mais c'est un son... Il n'y a pas de mots, hein. Moi, j'ai pas de mots. Je vous laisse apprécier. C'est du Pink Floyd, chers amis. On se retrouve juste après.

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1: Belle matinée, il est 8h. Le Grand Journal avec Jean-François Lecning. Bonjour Jean-François.
2: Bonjour Sophie, bonjour à tous.
1: Et les titres.
2: Maurice au cœur de la finance africaine cette semaine avec le lancement de l'AFCRA, la toute première agence de notation de crédit sur le continent. Y aurait-il un lien direct entre les pesticides et le cancer? C'est l'épineuse question à laquelle doit répondre un comité interministériel qui se réunira dès aujourd'hui. À l'occasion de la journée mondiale des enseignants, coup de projecteur ce matin sur un métier de plus en plus difficile à exercer. La faute au profil des élèves qui ne cesse d'évoluer. Et puis Maurice se prépare à lancer son deuxième satellite dans l'espace alors que le Conseil sur la recherche et l'innovation s'apprête aujourd'hui à présenter sa Space Strategy pour 2036. Mais d'abord, le dossier Chagos qui était au cœur de la mission de Navin Ramgoolam à Londres. Selon un communiqué émis par son bureau hier soir, le Premier ministre a eu un tête-à-tête stratégique vendredi avec Jonathan Powell, le conseiller à la sécurité nationale britannique. Cette rencontre visait évidemment à faire avancer l'application du traité reconnaissant la souveraineté de Maurice sur l'archipel.

0: Des Chagos, cela malgré les turbulences diplomatiques de ces derniers jours et l'opposition affichée par le président américain Donald Trump. Le premier ministre qui dit continuer de suivre de près les principales priorités du pays avait quitté Maurice pour Londres le 26 septembre dernier. Maurice qui sera cette semaine le centre névralgique de la finance africaine. Ce mercredi à Eben sera officiellement lancée la toute première agence de notation de crédit, l'AFCRA, l'Africa Credit Rating Agency. L'enjeu est évidemment majeur puisque cette nouvelle agence aura pour responsabilité d'évaluer les économies du continent avec un regard africain et dynamiser nos propres marchés de capitaux. Pour l'occasion, près de 200 décideurs feront le déplacement à Maurice, dont des invités de tout premier plan, à commencer par le premier ministre du Burundi, Nestor Tahontouye, dont le pays préside l'Union africaine. Écoutez à cet effet Jyoti Jiten, la ministre des services financiers.
1: Credit rating est bien important pour l'entreprise et le pays, parce qu'il y en a une influence directe, le coût de la dette. Un meilleur rating capable et nous attire plus d'investissement et gagne accès au financement dans de plus bonnes conditions. AFCRA pour complémenter les grands credit rating agencies comme Moody's et S&P et qui pour donner une perspective africaine d'une façon qui risque et une réalité économique de nos pays évalués.
0: Y aurait-il un lien direct entre les pesticides et le cancer? C'est en tout cas l'épineuse question à laquelle doit répondre un comité interministériel présidé par le ministre de l'Agro-Industrie, Arvin Boulel. Un comité dont les travaux débutent aujourd'hui et dont l'objectif sera de passer au crible l'utilisation excessive de produits chimiques dans l'agriculture mauricienne et évaluer son impact réel sur notre santé. Plus de précisions avec Urvashi Bikari.
2: L'exposition à certains pesticides peut avoir des effets sur la santé, notamment lorsqu'elle est répétée. Certains produits chimiques sont classés comme cancérogènes et peuvent, selon le niveau d'exposition, accroître certains risques pour la santé. À ce jour, Maurice compte plus de 10 000 planteurs. Pour maintenir leur culture et protéger leur récolte, certains planteurs ont recours à différentes solutions, notamment aux biofertilisants et au compost. À l'occasion de la Journée mondiale du cœur, le ministre de la Santé, Anil Bechu, avait annoncé la création de High Powered Committee, réunissant des scientifiques, des chimistes, ainsi que des représentants des ministères de la Santé et de l'agro-industrie.
0: Autre réunion de crise, celle chargée de gérer l'urgence de la situation de l'eau à Maurice. Ainsi, un comité présidé par le ministre de l'Énergie et des Services publics, Patrick Assirvaden, se réunira demain. Le niveau d'eau dans les réservoirs baisse drastiquement, 36% pour Marovakwa, le principal réservoir du pays. Et si la situation ne s'améliore pas, on pourrait passer sous la barre des 20% d'ici la fin de l'année. Face à cette situation préoccupante, un durcissement des restrictions est à prévoir. Le comité de crise qui se réunira demain aura la responsabilité d'ajuster les mesures. À l'occasion de la Journée mondiale des enseignants, coup de projecteur ce matin sur un métier aujourd'hui de plus en plus difficile à exercer. La faute en partie aux élèves dont le profil n'a eu de cesse d'évoluer au fil des générations. Le ministre de l'Éducation, Maïnganga Persa, dresse en tout cas un constat sévère. Violence en classe, distraction numérique, perte d'intérêt pour le travail scolaire. La liste est non exhaustive. Pour Maïnganga Persa, qui se dit lui-même écœuré par la situation, les professeurs doivent désormais gérer bien plus que la simple transmission du savoir. Écoutez le ministre de l'Éducation, il est au micro d'Adrien Valère.
3: C'est écœurant quand nous trouvons qui est normal nos enfants, je t'essaye agresse, je demande maître ou maîtresse dans l'enceinte de l'école ou ailleurs. Allô, il y a un changement de comportement, l'apprentissage de nos enfants, c'est un travail que tu peux faire en amont. Dans le passé, à la maison, nos enfants, tu peux déjà venir préparer pour l'étude dans l'école avec nouvelles technologies. Beaucoup de nos enfants-là, peut-être, je n'ai pas pu montrer ça l'intérêt-là dans l'étude. Surtout lecture, surtout mathématiques, surtout pas complètement. complète the ban homework bon non man enfants je pas fait pour complète the project work à temps et ça souvent des fois man professeur qui besoin des yeux pour être complètement dit pas facile pour un man professeur là et en même temps nous non man cas de

0: Elle m'ennuie, certainement, les enfants se comportement dans l'école pas correct. Alors, même professeur, je t'appelais à être à plusieurs choses à la fois. Je besoin de handle ça, mes enfants, je discipline. Je besoin de ensure que ça, mes enfants, là, connecté avec cette étude. Je peux compléter cette programme scolaire à temps. Je peux faire ce devoir à temps.
1: Pour mieux préparer les enseignants à gérer les situations difficiles en classe et les aider à mieux comprendre les nouveaux comportements des élèves, le ministère de l'Éducation mise sur la formation spécialisée. Et qu'en pensent les enseignants justement? Nous nous sommes entretenus avec Dhruv Ramkelawan, enseignant à la Forestside SSS Girls. Selon lui, le rôle du professeur ne se limite plus uniquement à l'académique. Il estime qu'il faut aider les élèves à développer leurs valeurs morales et les préparer davantage à la vie en société. Il répond à Adrien Valère.
2: Aujourd'hui, c'est plus un accompagnement en même temps. Donc, nous toujours dans ça l'aspect pour teach l'enfant là, mais aussi besoin aider les élèves à progresser, gagner confiance dans lui, développer une valeur morale. Donc, c'est pas juste sa matière là, sa sujet là qui compte, mais qui ça dit moun là, qui ça élève là pour venir dans la vie de tous les jours. Donc, vraiment, la passion pour son métier là, c'est aider sa humain là, sa élève là, sa enfant là, à intégrer la société avant tout et venir une responsible citizen. Lorsque je fais rentrer dans l'enseignement, je peux toujours utiliser mon ancienne méthode avec qui moi je suis exposé dans l'époque lorsque je vais apprendre. Par exemple, le chalk and talk method, dicter notes. Mais aujourd'hui, les élèves moins patients, ils sont plus interactifs. Donc, aujourd'hui, nous pouvons vivre dans l'époque numérique. Donc, des voix, nous sommes capables d'envoyer par WhatsApp, Teams, Google Classroom, Zoom, ma classe même peut faire en ligne. Nous intégrer la technologie. Et aujourd'hui, nous avons AI aussi qui amène un rôle prédominant. Donc, nous devons adapter cette nouvelle technologie-là dans nos apprentissages.
1: Maurice se prépare à lancer son deuxième satellite dans l'espace, cela d'ici la fin de l'année. Une nouvelle confirmée par le docteur Tizan Bauren, directeur du Mauritius Research and Innovation Council, alors que l'organisme s'apprête aujourd'hui à présenter sa Space Strategy 2036. Objectif, faire de l'espace un nouveau pilier de notre économie. Pas question d'une simple vitrine de recherche, les données récoltées serviront d'outils concrets sur le terrain, qu'il s'agisse de surveillance maritime, de rendement agricole, ou d'anticipation des chocs climatiques. Écoutez le professeur Bauren, il répond à Achibachou.
3: Nous, nos vocations à Maurice, ce n'est pas de lancer des satellites. Nous, nos vocations à Maurice, c'est nous pour utiliser les données satellitaires qui nous pour gagner, nous pour entraîner dans les différents ministères, dans les différents secteurs, pour qu'ils soient capables de servir ces données satellitaires-là. C'est pourquoi elles pilier de nos stratégies, c'est capacity building and awareness. Donc, nous pouvons engager le public, nous pouvons engager les différents secteurs économiques pour un nouveau créneau économique appelé utilisation de données satellitaires.
1: Le deuxième pilier de cette stratégie concerne le renforcement des partenariats internationaux. Maurice collabore déjà avec des acteurs comme la NASA et Airbus et a rejoint en juillet les accords Artemis, devenant le 7e pays africain à les signer. Le docteur Tizan Bauren explique que cette dynamique suscite également l'intérêt d'autres pays qui ont approché Maurice pour des collaborations dans le domaine spatial. Voici ce qu'il a confié à Achibachou.
3: Nous travaillons avec African Space Agency dans différents domaines. Nous pouvons signer l'accord incessamment sous peu avec l'agence spatiale italienne. Nous avons contact avec Mohamed Bin Rashid Space Center au Dubaï. Nous avons également Roscosmos qui est intéressé pour travailler avec nous. Tout ça démontre que Maurice peut avancer dans sa domaine satellitaire-là. Et nous prenons également un pilier qui nous a envie de développer, c'est space-driven entrepreneurship. Et par rapport à ça, nous pouvons capables générer un revenu. Nous avons beaucoup de start-up à Maurice dans différents secteurs. Nous ne pouvons gagner aucun start-up dans le domaine de l'espace. Donc, le fait qu'il nous démarre une activité spécifique reliée à une donnée satellitaire, capable de faire de sorte qu'il nous capable développe un petit start-up qui peut devenir une bonne entreprise.
1: À l'étranger, élection présidentielle au Brésil, le sénateur conservateur Fabio Bolsonaro a créé la surprise hier au premier tour en devançant le président de gauche sortant Lula, qu'il affrontera au second tour le 25 octobre. Le fils de l'ancien président d'extrême droite Jair Bolsonaro a obtenu 47% des suffrages contre 45% pour le vétéran Lula, à qui les sondages donnaient un léger avantage.

0: pointage. Et puis, un mot de sport, football, Ligue des Nations. Quatrième match et quatrième victoire pour le Portugal qui a, en l'absence de Cristiano Ronaldo, à nouveau battu la Norvège 2-1 hier soir. Rien ne va pour l'Allemagne en revanche. La Mannschaft qui a fait match nul cette fois contre la Grèce, 0-0. L'Allemagne qui avait été battue justement par cette même équipe de Grèce vendredi 1-0. Et puis un mot de cyclisme, c'est le Belge Remco Evenepoel qui a été sacré champion d'Europe de cyclisme hier en Slovénie. Voilà qui nous amène à la fin de ce journal. 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Mes remerciements à Kovila qui m'a accompagné à la réalisation ce matin, la technique à Perna et Sam. Dans un instant, vous retrouverez Rajmila Sitamouni pour l'interview de la matinale.
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0: Bonjour à toutes et à tous, bienvenue dans l'interview de la matinale au micro Rajmila Sitamoni. Le mois d'octobre est consacré à la sensibilisation au cancer du sein, d'où l'appellation Octobrose. Et cette année, le thème retenu est « Every story is unique, every journey matters » et à Maurice, les chiffres interpellent. Le ministre de la Santé, Anil Bechou, fait état de 250 à 300 nouveaux cas de cancer chaque mois et quelques 600 nouveaux cas de cancer du sein sont recensés chaque année. Le cancer demeure d'ailleurs la principale cause de décès chez les femmes dans le pays et au-delà des chiffres, c'est surtout la prévention et le dépistage qui sont mis en avant. Et ce matin, nous recevons en studio Tasnim Kedaron, présidente de l'ONG PAPIM. Bonjour Tasnim Kedaron.
1: Bonjour Rajmila et bonjour à tous.
0: Donc Tasnim Kedaron, PAPIM célèbre ses 10 ans d'existence cette année-ci. Et pendant ces 10 dernières années, qui constate qu'il y a une faire par rapport à l'évolution dans le combat contre le cancer du sein?
1: Oui, donc effectivement, cette année-là fait 10 ans depuis que PAPIM est créé. Et au cours des 10 dernières années, nous trouvons que, je prends les chiffres, basés sur le National Cancer Registry et aussi sur le International Agency for Research on Cancer par rapport à Maurice. Une gaine croissance en termes de nombre de cas du cancer à Maurice, mais bon, me parle que seulement par rapport au cancer du sein, c'est tous les cancers en général, mais bon, là, vu que là c'est Pink October, nous parle du cancer du sein. Oui, effectivement, donc si vous guettez les chiffres depuis 2015 à 2024, donc les chiffres que nous avons actuellement, ben cas ont augmenté. Par exemple, en 2015, c'est 483 madame qui sont diagnostiquées avec le cancer du sein. Et en 2024, le chiffre arrive à 679, qui est quand même beaucoup. Maurice étant un petit pays, c'est quand même énorme. Et la même chose, ça c'est seulement Benka qui finit détecté. Mais le nombre, il est aussi augmenté par rapport au décès. Donc en 2015, nous avons 177 madames qui sont décédées à la suite d'un cancer du sein. Mais en 2024, le chiffre monte à 244, qui est beaucoup. Donc, quand nous peut dire que le chiffre est augmenté, c'est vrai que oui, nous avons tiré la sonnette d'alarme. Mais avec PAPIM, nous aussi réalisé que c'est pas seulement oui, le chiffre est augmenté, mais c'est aussi parce qu'il y a un travail qui peut faire derrière ça. Vous connaissez aujourd'hui, là, en 2026, screening, le dépistage est beaucoup plus renforcé.

0: Donc, Dimoun beaucoup plus conscient du fait que ce bisin fait ce même dépister, ce qui fait que plus le nombre de dépistages peut augmenter, évidemment, le nombre de cas aussi peut augmenter. Mais allons dire que le trend, au cours de ces 10 dernières années, oui, il y a une croissance en termes de nombre de cas détectés, mais aussi en termes de décès à la suite d'un cancer du sein. Malheureusement, vous connaissez le cancer comme si c'est quelque chose qui, jusqu'à aujourd'hui, nous pénasse baguette magique pour empêcher quelqu'un gain cancer. Mais avec Parpim, c'est un bon message que tu peux envie passer. Et moi, c'est le cas, en fait, d'ailleurs, c'est parce qu'il nous capa réduire nos bons risques gain cancer. Oui, moi, fait que d'ailleurs, là, pendant les 10 dernières années, ben, j'ai fini d'augmenter, que ce soit ben cas qui ont été détectés, mais aussi le nombre de décès. Mais en même temps, les recherches montraient que ben, 4 ou 10 cancers, tu es capable d'éviter. Donc, c'est beaucoup.
1: Donc, avant qu'il nous aborde sa volée, que nous capables éviter le cancer du sein, le cancer tout court, sous toutes ses formes. Donc, est-ce qu'il y aurait une fin d'hypnocine à 600 cas qui peut recenser pratiquement chaque année? C'est oui. Une sensibilisation qui peut, une campagne de sensibilisation qui peut faire, qui peut réussir. Mais est-ce que les femmes aujourd'hui sont suffisamment conscientes de l'importance de se faire dépister, Tasnim?
0: Oui, je pense que oui. Justement, ça nous révine, ça rejoint ce qui nous spédia, juste avant. Effectivement, parce que le fait qu'il se peut faire le dépistage, le fait qu'il se peut détecter ce cancer, ça veut dire que oui, il y a une prise de conscience, et c'est les campagnes de sensibilisation à tous les niveaux, que ce soit les ONG comme Papim, que ce soit le ministère, que ce soit les cliniques privées, enfin, tous les acteurs concernés. Je pense que me penser la campagne de sensibilisation, effectivement, l'IP marché, l'IP travail. Parce qu'il plie du moins, il peut faire le dépistage. Plie, malheureusement, oui, ben cas peut être détecté. Mais ça fait aussi réaliser qu'il y a une prise de conscience. Mais ayant dit cela, en parlant de prise de conscience, nous aussi réaliser que quelque part, le cancer est aussi, dans certains cas, les domaines tabous. Donc oui, il y a sa prise de conscience, hein, mais en même temps, il y a aussi cette peur et ce tabou. Donc, du moins, penser. Non, m'a pas envie de connaître. Donc, m'a pas pouvoir faire le dépistage parce que m'a peur. Ou non, m'a pas envie de connaître si moi, il n'a dit. Mais autant qu'il bien sûr, nous respecter la façon de penser de tout un chacun, mais autant que si vous détectez, le plus tôt vous détectez lui, ben, le meilleur, la voie vers la guérison. Et le cancer du sein, vu qu'il nous peut causer le cancer du sein, c'est un bon cancer que le plus tôt vous détectez lui, ben, le plus vite la guérison.
1: Mais outre la sensibilisation, le dépistage, est-ce qu'il y a d'autres facteurs qui sont capables d'expliquer ça ou cela? Par exemple, le style de vie?
0: Effectivement, oui. Ben, là, on peut saisir l'occasion de parler du style de vie, ça les rejoint slogan de Parpim. Parpim, ce slogan, c'est « Change your lifestyle, beat cancer ». Effectivement, et ça revient sur ce point qui me suis dit ou plutôt, que 4 ou 10 cancers sont capables d'être évités si justement le patient c'est dans une meilleure hygiène de vie. Donc oui, malheureusement ou heureusement, l'hygiène de vie est là, les joue un rôle extrêmement important dans le fait est-ce que quelqu'un gagne cancer ou pas. Bien sûr, il y a plusieurs autres facteurs. Il y a un facteur génétique, il y a un facteur héréditaire, et il y a un facteur qui est quand même en dehors du contrôle humain, c'est vrai. Mais il y a aussi un facteur, il y a plusieurs facteurs qui, dans le contrôle humain, le style de vie, aujourd'hui, nous, en 2026, tout un chacun nous mène à une vie beaucoup plus stressée, un hectic lifestyle, ce qui fait que nous, work-life balance, par exemple, pas toujours super. Ça fait que aussi, nous pas gagner les temps manger aussi sainement qu'il besoin, nous pas gagner les temps faire autant d'exercices qu'il besoin, nous tellement stressés, nous tellement, il y a tellement de problèmes qui, certains sombrent dans l'alcoolisme, certains trouvent refuge dans le tabagisme, mais tout ça, c'est même facteur qui, malheureusement, contribuent à un cancer.
1: À augmenter le risque d'avoir le cancer.
0: Voilà, exactement, à augmenter le risque d'un cancer. Donc, si nous, tout un chacun, nous fait l'effort d'adopter une meilleure hygiène de vie, ben, nous pour réduire nos risques d'un cancer considérablement. Je ne veux pas dire qu'il nous parle pas gagner, nous pas pour gagner. Malheureusement, le risque pour là, mais il peut vraiment diminuer avec une meilleure hygiène de vie. Effectivement, oui.
1: Donc, Tasnim Kedarun, donc, du moment qu'une personne, que ce soit une femme ou un homme, se fait dépister, il y a une anomalie par rapport au cancer du sein, quelle est l'étape à suivre? Quelle

0: quel est le parcours à Maurice?
1: Voilà, donc oui, effectivement, merci d'avoir signalé ça. C'est vrai que le cancer du sein, nous, on a souvent tendance à parler des femmes seulement, mais le cancer du sein, il aussi touche les hommes. Oui, effectivement. Donc, la première chose, Livine, surtout, reconnaître ses symptômes aussi déjà. OK, donc, nous sommes capables de faire les auto-tests,
0: la
1: palpation, nous trouve tout ça, n'importe quel anomalie qui nous ressentit, nous fait nous vérifier par un médecin, nous fait un test. Donc, si nous faisons une mammographie, nous faisons une échographie et nous détectons une anomalie, voilà. Très souvent, ce qui va se passer à ce moment, c'est qu'on va faire une biopsie de sa grosseur-là, si elle est une grosseur. Si, effectivement, il s'avère que c'est un cancer, là, ce qui peut arriver, je peux aussi arriver pour le guetter, mais quel est le stage de sa cancer-là? Est-ce qu'il cancer-là est une fanée ou il n'est pas une fanée? Là, à ce moment, il y a plusieurs options. Un dimon capable de faire l'ablation, qui est une option de traitement, le médecin, bien sûr, soit avis médical, capable de dire non.
0: Peut-être mais l'ablation, est-ce que ça se fait au départ ou dans différents stades du cancer qui est capable de proposer cette option-là?
1: Donc, ce qui nous comprend, bien sûr, nous pas médecin, mais ce qui nous comprend, c'est que non, ou capable de faire dès le départ. Il y a même cas où ça a été fait dès le départ, mais il y a aussi.
0: C'est une prévention.
1: Voilà, c'est comme une prévention où c'est très early stage, mais il y a aussi même cas que. malheureusement, le médecin peut dire non, là il y a un petit peu avancé. Avant d'aller vers une opération, avant de nous faire quelque sorte d'intervention, laisse nous faire une chimiothérapie avant. Nous faire une chimiothérapie, nous touille sa bonne cells autour, méchants cells là, ou nous faire radiothérapie, encore une fois, nous peut réduire sa bonne cells là. À ce moment-là, nous faire l'intervention chirurgicale. Donc, ça c'est une étape à suivre. À Maurice, nous avons, bien sûr, depuis 2024, nous avons maintenant le National Cancer Center à Maurice, qui est un hôpital public. Du monde qui n'a pas canalisé là-bas. Et là, les médecins pour prendre en charge et pour guider eux. Mais il y a aussi, bien sûr, les soins au privé. Idéalement, c'est faire les deux autant que possible pour faciliter le traitement.
0: Donc, et pour rappeler, le Cancer Care Hospital, selon le Health Statistics Report de 2024, selon le ministre Anil Bechut, il y a 2540 cas de cancer qui ne finissent être traités. Donc maintenant, Tasnim, si il y a une augmentation de cas, donc, en même temps, pendant 10 ans, vous êtes sur le terrain, vous êtes en contact avec les patients, les survivants. Est-ce qu'il y a une histoire qui me fait une frappe et pourquoi déjà qu'il le thème est « Your story, every story is unique, every journey matters ».
1: Oui, effectivement. En fait, c'est pas une histoire qui frappe moi, c'est tout. Parce que tout patient, c'est une vie, c'est un humain derrière ça. Chaque cas détecté, c'est une famille, c'est tout un surrounding qui est affecté par le cancer. Donc, le thème justement étant United by Unique, ça montre au qui tout cas unique. Chaque patient, sous réaction différente, que ce soit sous réaction morale, mais aussi sous réaction physique. Donc, comment se découvrir, réagir au traitement, au diagnostic. Mais, il y a non seulement ça, mais on parle souvent que du patient. Mais il y a aussi l'entourage du patient qui fait le cheminement de la maladie et du traitement ensemble avec le patient. Et là, moi, pour profiter de l'occasion, pour dire que vous connaissez un patient quand il détecté et il a un cancer, à aucun moment, nous bisons la société ou son entourage bisons pas mettre de côté. Non. Tout au contraire.
0: Mais plutôt, je fais le cancer comme un sujet tabou.
1: Voilà.
0: Il n'est plus tabou.
1: Mais il n'est pas tabou. Tout au contraire, comme s'il vient de l'avant. Au contraire, plus ou que ça, ou peut aussi sensibilise les autres autour de vous. Mais non seulement ça, le support mental, le support moral. Moi, mon témoin, ça. Personnellement, mon témoin, ça. Que un support mental solide, lui facilite la transition du moment que la personne a détecté qu'il y a un cancer à sa guérison, ben, lui facilite à mon cas de, à 100%. Bien sûr, ce qui dit mon âme est vivre, le patient lui-même nous pas connaît à 100% dans sa tête qui peut arriver. Mais tant qu'il peut accompagner moralement,

0: connaît les parties toxiques et il connaît surtout les peines tabous. Parce qu'à l'époque, longtemps, du monde, tu peux penser cancer équivaut à la mort. Mais non, c'est pas vrai. Vous connaissez, il y a un traitement, il y a l'espoir est là. Donc, oui, moi, c'est pas un cas qui me frappe, moi, mais c'est tous les cas qui m'ont pensé unique et qui est important.
1: Donc, par rapport aux prises en charge, tu as la nutupécose, l'efficacité du New Cancer Care Hospital. Est-ce que les prises en charge sont suffisamment solides à Maurice pour l'instant en 2026? Et qu'est-ce qu'il faut faire pour renforcer cela, Tasnim Kilawani?
0: Alors, oui, effectivement, le National Cancer Center, l'ANCC à Maurice, je peux faire un travail formidable. Nous devons dire que, vous connaissez, à l'époque, avant la création de la NCC, du monde type, surtout quand on a les autres vers l'hôpital de Candus, qui est le main hub à Maurice.
1: Mais le cancer unit.
0: Voilà, le cancer unit à l'hôpital de Candus. Mais là-bas, par exemple, vous faites un test sanguin le matin, vous pouvez besoin faire un traitement, une chimiothérapie, etc. Mais vous ne pouvez pas gagner un résultat tout de suite là. Vous besoin ou aller vous faire un test, vous besoin revenir dans 2, 3, 4 jours. Pour une personne, ce n'est pas évident ça. Aujourd'hui, avec la NCC, vous faites un test le matin, vous pouvez gagner un résultat. Bon, pas tout de suite, mais quasi tout de suite, après une ou deux heures, et on peut faire le traitement immédiatement le même jour. Donc, il faut reconnaître que l'ANCC, l'État, il fait un travail formidable par rapport à l'ANCC et aussi par rapport à la prise en charge. Mais, il y a quand même...
1: Pour améliorer.
0: Il y a toujours room for improvement. Donc, par exemple, à l'ANCC, nous avons un seul appareil de PET scan, qui est le seul, en fait, dans le service public à Maurice. Mais ça, l'appareil de PET scan, par exemple, moi, je connais un cas, je témoigne un cas personnellement, que l'oncologue dit à la personne et met dans ce dossier que it's most urgent, ça dit, on a besoin de faire ce PET scan, mais du jour où que ça, l'oncologue-là, il écrit ça, et qu'il dit, on a une actuelle, il gagne ce rendez-vous pour faire PET scan, là, mais 9 mois, il passe. Mais on connaît 9 mois pour un cancer, il est énorme. Nous, même Enzo, il est beaucoup. On comprend, on a besoin d'agir rapidement. Donc, il n'a pas c'est pas une faille, mais c'est des domaines que tu es capable d'améliorer encore le système. Et d'ailleurs, avec Papim, il demande un rendez-vous avec le ministre, mais nous toujours en attente, parce que le ministre n'est pas si disponible, etc. Donc, nous toujours en attente de gagner un rendez-vous avec le ministre pour que, vous connaissez, nous capable peut-être faire une table ronde et vraiment discuter des...
1: Une collaboration.
0: Une collaboration, exactement, de comment faire pour améliorer encore plus le système. Mais ayant dit cela, c'est vrai qu'il faut reconnaître qu'ils font quand même un travail exceptionnel.
1: Donc, Tasnim, pour terminer, si jamais vous avez un conseil pour les personnes qui hésitent toujours à se faire dépister, surtout les hommes qui ont peur, peut-être probablement peur d'entendre le mot cancer du sein qui est un tabou pour eux, quel est votre message?
0: Ben, mon message, moi, et surtout le message de Papim, c'est pas peur. Pas peur cancer, homme ou femme, enfant, jeune, âgé, tout un chacun, pas peur. Parce que si, le plus tôt vous détectez qu'il y a un cancer, le plus rapidement vous commencez le traitement et vos chances de guérison beaucoup plus élevées que si vous détectez les plus tôt. Pas pour dire que si vous détectez les tôt ou pas pour guérir, non, pas du tout. Mais c'est juste que les cas sont un petit peu plus compliqués along the way que si vous détectez les plus tôt.
1: Très bien. Donc, en tout cas, merci Tasnim Kedaron d'avoir fait le déplacement. Merci à toute l'équipe technique pour la réalisation de cet entretien. Donc, la suite, et c'est avec Sophie Merle.
2: Oui, merci beaucoup. Mais avant de partir, la question qu'on pose à tous nos invités ce matin, vous avez fait un beau choix, d'ailleurs. Donc, le titre aimé de la comédie, donc Roméo et Juliette. Est-ce que ça vous rappelle un événement? Pourquoi ce choix?
0: Oui, effectivement. Bon, le choix de la chanson aimée, c'est parce que mon message à tout le monde, à tous les patients du cancer, à leurs entourages et à tout un chacun, c'est aimez-vous. Mm-hmm. Quand vous vous aimez, ben, prenez soin de votre santé. D'où le second de Papim, Change Your Lifestyle, Beat Cancer.
2: Merci beaucoup. Ben, on va écouter le choix de notre invité et on vous dit à bientôt.
0: Merci, à bientôt.

0: Il a passé de 38 minutes sur RM1 tout de suite, la revue de presse de Jean-François Lecning. C'est à vous.
1: Bonjour Sophie, bonjour à tous.
0: Bonjour.
1: La facture pétrolière qui continue de faire la une des journaux ce matin. Le déficit courant s'alourdit, titre l'Express. 19,1 milliards de roupies au deuxième trimestre 2026 contre 13,1 milliards de roupies il y a un an. Une dégradation toutefois compensée par les recettes touristiques, les services et les flux financiers qui permettent à la balance des paiements d'afficher un excédent global de 64,5 milliards de roupies. Plutôt que le déficit courant, le défi s'intéresse au stress des consommateurs. Et Jayen Chellum, qui représente justement ces consommateurs, nous dit que la CIM réclame un contrôle des marges contre les abus. Le défi qui, par ailleurs, évoque la solution proposée par Roshi Badin pour faire baisser le prix de l'essence de 10 roupies, c'est à lire en pages 2 et 3. Autre titre de une du défi, la crise de l'eau, chaque goutte compte. Et le défi qui nous annonce que Patrick Kassir-Vaden présidera une réunion de crise mardi. À lire aussi ce matin l'interview du docteur Nikita Obigadou, professeur de littérature à l'Université de Chicago, pages 10 et 11 de l'Express. Je refuse de me lancer dans la chasse à l'intelligence artificielle. La question de l'IA dans la littérature contemporaine mérite certainement d'être débattue, reconnaît la jeune femme. Et puis l'Express qui réveille la mémoire culturelle de Maurice avec ce retour sur 200 ans d'histoire d'art lyrique et de musique classique à Maurice. C'est à lire en page 32. Voilà Sophie, fin de cette revue de presse.
0: Merci beaucoup Jean-François. À venir, notre rubrique Regard sur l'histoire. Elisa Dulimamode nous raconte l'histoire de Sir Claude Noël, mais tout ça, c'est après Négro pour la vie, chers amis. Boum, explosion, rappelez-vous.
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0: Chers auditeurs, bonjour. Je vous parle ce matin d'un homme d'affaires du XXe siècle. Il est administrateur d'une propriété sucrière et joue un rôle important dans la vie mauricienne. Je vous parle ce matin de Sir Claude Noel. Il naît le 1er février 1912 à Saint-Pierre. Après ses études au collège du Saint-Esprit, il commence à travailler dans l'industrie sucrière de Mont-Désert-Alma. Claude Noel gravit assez rapidement les échelons. En 1934, il est nommé administrateur de la sucrerie de Savigna à Grand-Port. Lors de la Seconde Guerre mondiale, il sert comme officier de la Home Guard. En 1945, il effectue la fusion de deux usines, notamment Saint-Aubin Limité et Bel Air Sugar Estate, qui devient Union Saint-Aubin. Claude Noel assume la présidence de ce groupe centralisé. En 1973, Rosebel Sugar Estate est acheté par l'État. À la demande du gouvernement, Claude Noel dirige de 1873 à 1880 cette sucrerie. À la construction de l'usine sucrière de Bénarès, il s'occupe de la séparation de Bénarès et de Bel Air Saint-Félix et de la vente de l'établissement sucrier de Réunion situé à Vacoix-Phénix. Claude Noel mobilise l'industrie sucrière pour qu'elle se rende acquéreur de la clinique Darnay. Il est président de la Chambre d'agriculture, de la Mauritius Sugar Producers Association et de la Mauritius Employers Association. Claude Noel siège sur de nombreux conseils d'administration, dont ceux du Mauritius Sugar Industry Research Institute et de l'Université de Maurice. Il participe à la création de la Fondation Mauricienne, organisme financier qui a pour but d'aider les jeunes Mauriciens à poursuivre leurs études universitaires. Il est un interlocuteur de premier plan de Sassou Sagaram Goulam, ce qui contribue à mettre en place une politique économique basée sur le libre-échange. En 1972, il prend sa retraite et s'intéresse au sport. Il préside la Mauritius Sports Association, le Dodo Club, et il est nommé commissaire du Mauritius Jockey Club. En 1976, il est fait Knight Commander of the Order of St. Michael and St. George. Sir Claude Noel décède le 17 octobre 1985 à l'âge de 73 ans. La Sir Claude Noel Government School ainsi qu'une course hippique historique, la Sir Claude Noel Cup, rend hommage à sa mémoire.
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Ça, c'est une autre version. Papa Outé pour vous sur RM1, 8h passées de 50 minutes tout de suite. Parce qu'il faut voir à la télé et bien sûr écouter à la radio juste après. Sur la MBC 1 à 20h20, un film en français, Il était une fois le Bronx, réalisé par Robert De Niro. Alors c'est l'histoire de la communauté italienne des années 60 dans le Bronx, à travers les yeux de Calogero, 9 ans, qui hésite entre la vie de son père, honnête travailleur, et celle des affranchis, qui semble plus prometteuse. Sur la MBC 5 aujourd'hui à 20h50, telenovela Éclat de vie. Et puis, sur la MBC 2 à 21h, c'est la rediffusion, l'héritage qu'il tirait, le Sagos, la sortie de l'album CD du groupe Tambour Chagos, nous plonge dans l'univers artistique des natifs de cet archipel. Donc, à suivre. Également, sur la MBC 11, donc à 20h15, Local Prod Serial, donc Sports Silek. Et puis, cette fois-ci, sur RMA. Alors, sur RMA aujourd'hui, entre 10h et 11h, vous allez retrouver Mailing Balou pour Interface Société. Elle reçoit Pauline Leray, directrice générale de l'APM de Passage à Maurice. Et puis, à partir de 11h sur AM1, de 11h à midi, vous allez retrouver donc l'émission Aide et Conseil. 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En studio, Madame Virginie Saramandif, consultante en santé mentale et bien-être émotionnel. Vos questions au 52 51 72 69, elle sera l'invitée d'Ashley et Cornette. Voilà, on continue en musique ce matin avec Burna Boy et Ed Sheeran. For My Hand, écoutez.

En tout cas, on espère que vous passez une belle matinée avec nous sur RM1 tout de suite, notre gâteau d'anniversaire. Et là, on va faire un tour à Pointe-Piment. Je pense qu'on va retrouver Adrien ce matin. Bonjour. Oui, le temps qu'on essaie d'avoir... Oui, on va souhaiter un bon anniversaire à Dimitri de Valépiteau, de la part de sa mamie Marie-Rosemonde de Camp-le-Vieux-Rosile. Bon anniversaire à Brunel, elle fête ses 65 ans aujourd'hui, de la part de sa fille et de son gendre. Et puis, un bon anniversaire à Désiréla, elle fête ses 27 ans aujourd'hui. Et bien, on essaie de voir si on arrive à retrouver Adrien pour le gâteau d'anniversaire. Et puis, on a quelqu'un qui nous souhaite, qui nous dit bonjour là. Happy Teacher's Day. Alors, à Lorna, Vanna, Vassen, Coupen, Rovissen, Apalsami et Covilen, Harry. Ah, ça, ce sont des profs sûrement, ça. En tout cas, merci pour ce message. Donc, Adrien ne répond pas. C'est pas grave, on va quand même lui offrir son gâteau d'anniversaire. Happy birthday to you, Adrien, 24 ans. Alors, la surprise demandée par grand-mère, Rose Liu. En tout cas, amuse-toi bien. Donc, Adrien qui repart avec son gâteau offert par Carrefour et sa bouteille de Pure Heaven, bien sûr, pour prendre une santé. Voilà, chers amis, on est arrivé à la fin de l'émission, à la fin FIN, hein, parce que il y en a une FIN, FIM. L'équipe du matin. En tout cas, merci pour le Team Spirit. Sama Miguel, notre réalisateur. Juanita Razaz nous a assisté à la production, à la technique. C'était Aparna, le sport avec Marine Résidu. Le journal et la revue de presse de Jean-François Lekning, interview Rajmila Sitamoli, et puis nos rubriques Mailing Balou, Reza Duli Mahmoud, Kamlesh Bukhari, Jacques Catherine et Shaili Nirben. On va se laisser également avec AC et DC, bah oui, comme aujourd'hui, le chanteur donc, du groupe Brian Johnson, fait aujourd'hui. C'est 79 ans, on vous embrasse et puis on vous dit à demain matin. Et puis bonne fête encore une fois aux enseignants à venir. The News in English with Harry Stewart. Ciao.

0: Là, je suis sûre que vous êtes en voiture, en train de chanter, surtout si vous êtes né dans les années, on va dire fin 80, 90, début 90. Vous avez été en plein de jeunesse, là. Neo pour vous à l'instant et Miss Independent. On vous souhaite la bienvenue. C'est votre intermède.
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0: Alors, c'est parti pour une nouvelle semaine. Et puis, on est déjà au mois d'octobre. On est aujourd'hui, en tout cas, ravis de vous retrouver ce matin. Nous sommes déjà le 5. Et en plus, aujourd'hui, c'est une journée très importante aussi pour les professeurs, pour votre fête. Donc, Happy Teachers Day. Profitez bien de cette journée, en tout cas. Et on vous remercie, hein, parce que les profs qui ont travaillé d'arrache-pied pour justement nos jeunes, nous aussi, on est passés par là. Donc, que ce soit dès la maternelle jusqu'à l'université. Bon, en tout cas, on vous souhaite une très très bonne fête. Et aujourd'hui, d'ailleurs, il n'y a pas école. La route est peut-être un peu plus libre aussi, un peu plus fluide ce matin. Et aujourd'hui, pour votre intermède, c'est Lizzie avec vous. Déjà un micro pour vous accompagner avec le meilleur de la musique. Tout à l'heure, vous retrouverez Mailing à partir de 10h. Et là, on aura donc pour vous le tout dernier de Donovan BTS. On aura du Tonton David, Chappelle Rowan, mais là pour tout de suite, Diamond Kennedy pour vous accompagner sur nos routes, à la maison, peut-être aussi peut-être en voiture, que ce soit dans le bus, en voiture, même dans le métro ce matin, en taxi, où que vous soyez. Ça fait plaisir de savoir que vous êtes avec nous. On vous embrasse et on vous souhaite en tout cas tout le bonheur. Happy avec Diamond Kennedy.

Aujourd'hui, il fait beau, il y a du soleil. Et parce que quelquefois aussi, un beautiful day, ce n'est pas forcément une journée parfaite, mais simplement le fait de regarder autour de soi et de réaliser qu'il y a encore de belles choses. You too, beautiful day.

0: The Subway s'appelle Rowan pour vous sur RM1. Il est 9h31, c'est votre intermède. Et on enchaîne sans plus tarder avec Tonton David, ma number one.
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Alors j'espère que vous êtes en forme en ce lundi d'attaque pour la semaine. Ben écoutez, on est là pour vous donner le courage nécessaire avec un maximum de bons petits sons, des découvertes. Et là, en parlant de découvertes, de nouveautés, c'est le tout dernier de Donovan BTS aux côtés de Mickaël de l'île de la Réunion. Et en plus, ça sent l'été, ça sent le soleil, la plage. On y va tout de suite avec Chauffer.

0: Et je suis sûre qu'il y a 21 bonnes raisons de garder le sourire aujourd'hui. C'était Nathan Jones et Eli Anderson pour vous sur RM1.
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0: Et ce matin aussi, pas mal de rendez-vous vous attendent avec Milling. Je vous donne un peu la programmation pour ce matin. Alors, ce lundi, de 10h à 11h, retrouvez Milling pour Interface Société, où elle reçoit Pauline Léré, directrice générale de l'APM, de passage à Maurice. Donc, 4 dirigeants sur 5 disent souffrir de maux physiques ou même psychologiques. D'ailleurs, la carapace, la solitude du chef d'entreprise reste un tabou. Alors depuis 40 ans, l'APM réunit 9000 dirigeants dans 40 pays autour d'une conviction simple, dirigeants, ne restez pas seuls. Donc rendez-vous entre 10h et 11h pour en savoir plus. Et à partir de 11h, Femmes d'Action, toujours avec Milling. Alors pour la Journée mondiale de l'habitat, elle reçoit Lorena Heria, ingénieure structure, longtemps seule femme à diriger un bureau d'études techniques du bâtiment à Maurice, aujourd'hui à la tête du commercial B2B. Ecoasis Energy Solution. Eh bien, ce sera donc une discussion qu'on aura l'occasion de découvrir à partir de 11h dans Femmes d'Action avec Milling. Allez, à venir aussi les avis d'obsèques, mais ce sera donc juste après du Crystal Gandhi. On a Savannah pour vous ce matin. Excellente écoute et merci d'être avec nous.

0: brief gentle pour vous.
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0: Les avis d'obsèques. On nous prie d'annoncer le décès de Monsieur Jean-Pierre Anthony Mamarot, le décès de Monsieur Jean-Pierre Anthony Mamarot, aussi connu sous le nom de Didier Anthony. Il était âgé de 40 ans. Le convoi mortuaire sortira de la chapelle ardente d'Eli Sons à la route royale Beaubassin à midi aujourd'hui pour se rendre à la chapelle Saint-Jean Bosco à Floréal et de là au cimetière de Saint-Jean. Le décès de M. Jacques Mario Olivet.

suite à le décès de Monsieur Jacques Mario Olivette. Aussi connu sous le nom de Mario, il était âgé de 74 ans. Le convoi mortuaire sortira du bloc A11 à Cité Rochebois à 12h30 pour se rendre à l'église Notre-Dame de l'Assomption à Rochebois et de là au cimetière de Bois-Marchand. Le décès de Madame Thérèse Micheline Isaïe, le décès de Madame Thérèse Micheline Isaïe, née Hippolyte, aussi connue sous le nom de Fine. Elle était âgée de 78 ans. Le convoi mortuaire sortira du numéro 84. Nalvada, résidence La Cure, à 13h pour se rendre à l'église Sainte-Thérèse de l'Enfant Jésus et de là au cimetière de Bois-Marchand. Et le décès de Monsieur Pierre-Roger Frédéric. Le décès de Monsieur Pierre-Roger Frédéric, aussi connu sous le nom de Ton Pierre. Il était âgé de 78 ans. Le convoi mortuaire sortira de chez son fils, Monsieur Jean-Paul Frédéric, à Maisonnette Street, Rivière des Anguilles, à 14h, pour se rendre à l'église du Sacré-Cœur à Rivière des Anguilles et de là au cimetière de Maillebourg. À ses familles endeuillées, RM1 présente ses plus vives sympathies.

ébloui par la nuit. L'heure pour moi de prendre congé. Rendez-vous dès demain pour une nouvelle édition de votre intermède. Entre 9 et 10, beaucoup de musique pour vous permettre justement de vous relaxer, vous détendre avant de reprendre les choses sérieuses. Restez bien branchés. Milling, justement, vous donne rendez-vous pour Interface dans un instant, jusqu'à midi. On se laisse avec Matthew Maul et Take Yours, I'll Take Mine.

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1: Bonjour et bon lundi, il est 10h.

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3: Bonjour à tous, je suis Méline Balou et

0: Vous écoutez Interface sur RM1. Pour ses 40 ans, l'APM a vu naître un livre un peu inattendu pour une association de dirigeants d'entreprise. Pas un rapport d'activité, pas un recueil de témoignages, un essai signé Pascal Lardelier, socio-anthropologue, expert régulier de l'APM, qui relie l'Odyssée d'Homère à travers 7 verbes du management. Apprendre, écouter, réfléchir, s'adapter, transformer, honorer, aimer. On y lit cette phrase à propos d'Ulysse. On n'apprend que ce qu'on n'avait pas prévu d'apprendre. Il y a, je crois, une résonance frappante entre ce livre et une phrase beaucoup plus simple prononcée par mon invitée du jour elle-même dans l'une de ses toutes premières prises de parole publiques en tant que directrice générale de l'APM. Dirigeant, ne restez pas seul. Avant chaque départ, dit le livre, les marins grecs versaient quelques gouttes de vin sur la proue de leur navire pour se souvenir qu'on ne navigue jamais seul. 40 ans après sa création par Pierre Belon, le fondateur de Sodexo, l'APM réunit aujourd'hui 9000 dirigeants dans 450 clubs à travers 40 pays francophones et je peux vous dire que ce n'est pas rien. Et ce mercredi 1er octobre à Maurice, il y a quelques jours, elle a réuni les dirigeants de toute la zone océan Indien, Maurice, La Réunion, Madagascar. Avant de nous rejoindre ce matin, elle a déjà rencontré sur notre belle île Business Mauritius et la Chambre de commerce et d'industrie France-Maurice. Pauline Leré, directrice générale de l'APM depuis novembre dernier, bienvenue dans l'émission Interface.
1: Merci beaucoup Méline de m'accueillir.
0: Ravie de vous accueillir pour la toute première fois. Comment trouvez-vous notre studio ?
1: C'est magnifique et comme toute votre île d'ailleurs.
0: Ah super, en plus vous êtes assortie ce matin. Et Pauline, j'ai cité Homère, restons-y un instant. Le livre dit qu'Ulysse n'avait pas prévu d'apprendre, il voulait seulement rentrer chez lui. Est-ce que c'est aussi ce que vivent, selon vous, les dirigeants qui rejoignent un club APM, des gens qui viennent chercher autre chose et qui repartent finalement avec un apprentissage qu'ils n'étaient pas venus chercher ?
1: Mais je crois qu'il y a surtout pas vraiment de formation pour devenir dirigeant et entrepreneur. Pour beaucoup d'entre nous, ça vient un peu par hasard.
0: D'accord.
1: Parfois, on a une idée, on la met en œuvre, elle grandit, et ça y est, on est entrepreneur, on est dirigeant. Et du coup, ça n'a plus rien à voir avec la technique de notre métier. C'est une nouvelle vie qui commence, c'est une vie un peu comme l'Odyssée d'Homère.
0: C'est un vrai voyage. Le livre parle d'un lieu où l'on vient apprendre à désapprendre, où le savoir est transmis et reçu différemment que dans une formation classique. Le format officiel de l'APM, que j'ai pu voir sur votre site internet, fixe chaque club à 20 à 25 dirigeants cooptés, mais vous précisez de votre côté que 18 est le nombre idéal pour apprendre et se sentir bien dans un club. Alors d'où vient cet écart entre le format officiel et ce que vous présentez comme le nombre vraiment juste ?
1: Alors c'est assez simple, c'est une règle de trois, attention.
0: D'accord.
1: On considère que, on demande aux dirigeants qui s'engagent à l'APM d'être présents au moins 70% du temps, c'est-à-dire 7 rencontres sur 10. Et vous voyez, entre 22, 25 et 18, ça fait les 70%, donc on y est.
0: C'est aussi simple que ça.
1: C'est aussi simple que ça.
0: En tout cas, merci pour cette explication. Et ce principe de cooptation m'intéresse particulièrement, Pauline, parce qu'il façonne tout le reste. Montaigne, dans ses essais, écrit sur son amitié avec la Boétie. Donc une phrase devenue célèbre, si on me presse de dire pourquoi je l'aimais, je sens que cela ne peut s'exprimer qu'en répondant. Alors parce que c'était lui, parce que c'était moi. C'est une amitié élective, choisie, on comprend, qui ne doit rien au hasard des collègues ou du voisinage. Est-ce que la cooptation à l'APM cherche quelque chose de cet ordre-là, une forme d'élection réciproque plutôt qu'un simple recrutement par critères ?
1: Alors c'est une évidence, un club APM c'est un endroit précieux, c'est un endroit que nos membres chérissent et ils sont extrêmement sensibles à sa composition. Elle doit être le plus diverse possible pour ne pas avoir deux membres d'un même secteur d'activité qui pourraient avoir des relations d'affaires pour que chacun de nos membres puisse se sentir parfaitement à l'aise. Donc elle doit être représentée de la diversité et que chacun des membres puisse se sentir en confiance. Et donc c'est un choix réciproque. Quand quelqu'un, un dirigeant souhaite rentrer à l'APM, il se fait inviter dans un club.
0: D'accord.
1: Et à l'issue de cette journée, le membre... voit si le concept, s'ils se sent accueillis, si le concept l'intéresse et le club valide si oui ou non il se sent d'accueillir cette personne.
0: Donc s'il se sent aussi, si la personne se sent alignée avec le concept, l'essence même de votre club.
1: Oui, Effectivement, rejoindre l'APM, c'est accepter de s'engager à se former

0: pour se transformer. Se former pour se transformer, ça veut dire que c'est pas simplement absorber du savoir de l'extérieur, ouais. mais c'est aussi accepter de donner de soi, oser se transformer et oser y aller profondément. Et donc, à l'APM, on partage effectivement des expertises, mais aussi beaucoup d'expériences. En fait, on découvre à l'APM. Au début, ça va pas de soi, ouais. mais on découvre que notre entreprise, elle est évidemment la plus belle, elle est singulière, elle est spécifique, mais que par contre, le métier de dirigeant, finalement, il se ressemble beaucoup d'un dirigeant à l'autre et qu'on a énormément à apprendre d'autres dirigeants et encore plus ceux qui font des métiers éloignés du nôtre.
1: C'est clair qu'on a énormément à apprendre des autres, mais tout commence par cette transformation intérieure.
0: Exactement. Et vous faites à nouveau le lien, je crois, avec Omer. Mmh. Il faut oser prendre le large, oser prendre le voyage, oser le voyage d'entreprendre. Et ce voyage-là, il nécessite d'être accompagné. Ouais. Le premier chemin pour grandir, c'est pour soi-même. Et la vocation de l'APM, c'est vraiment le progrès de l'entreprise par le progrès du dirigeant. Et notre conception, c'est de dire il n'y a aucune entreprise qui pourra grandir au-delà du niveau de conscience de son dirigeant. Mmh. Or, Pierre Belon constatait il y a 40 ans oui. que tous les dirigeants d'entreprise formaient beaucoup leurs collaborateurs, mais jamais eux-mêmes.
1: Et je veux sortir aussi un instant du livre. C'est vrai qu'on n'a pas beaucoup parlé d'Omer, on a beaucoup parlé du List, parce qu'un chiffre dans un autre de vos entretiens m'a arrêté, Pauline. Une étude de la Fondation MMA des entrepreneurs du futur et de BPI France, le Lab, indique qu'en 2025, pour la première fois depuis la crise sanitaire, plus de 80% des dirigeants déclaraient souffrir de maux physiques ou psychologiques. Vous dites vous-même qu'on passe son temps à mettre une carapace, à rassurer ses banquiers, ses clients, ses fournisseurs, et qu'il y a un fort écart entre la posture du dirigeant et son intériorité. On y revient à chaque fois. Alors, qu'est-ce que ce chiffre 80% change dans la façon dont vous présentez l'APM comparé à il y a 5 ou 10 ans, quand ce sujet était sans doute moins documenté?
0: C'est vraiment une des raisons qui a conduit notre conseil d'administration à s'ouvrir, à expliquer l'importance de l'APM pour les dirigeants. C'est cet appel que vous avez rappelé ouais. tout à l'heure. Dirigeants, ne restez pas seuls. C'est vraiment ce constat que dans un monde qui est beaucoup moins linéaire, les crises viennent de partout et elles s'entrechoquent. Mmh. Et donc, la trajectoire à mettre en œuvre pour un dirigeant est forcément beaucoup moins lisible. On vit aussi un monde qui se polarise, oui. un monde dans lequel être dirigeant, ça peut être un patron, oui. etc. Et dans lequel on peut stigmatiser la posture. Oui. Et nous, ce qu'on a envie de montrer ou d'expliquer à travers les témoignages de nos adhérents, auxquels vraiment je souhaite rendre hommage. Ils sont plus d'une centaine sur l'île Maurice à se former tous les mois. Et
1: c'est on les salue aussi, si jamais ils nous écoutent là tout de suite.
0: Et je souhaite leur rendre hommage parce que oser douter, mmh. oser prendre ce temps long, intégrer dans mmh. son quotidien cet espace mmh. temps, une journée par mois dans lequel on lâche son téléphone, dans lequel on prend le temps de réfléchir, de se poser, de se déposer mmh. aussi, d'oser exposer ses doutes, ses vulnérabilités, ses peurs aussi parfois.
1: Prendre le temps tout simplement.
0: Prendre le temps et s'exposer. Mmh. Mais s'exposer dans la confiance, dans l'intime, pour s'ouvrir. On est sûr et certain aujourd'hui que c'est ce qui aide. Alors, c'est pas une baguette magique, mais
1: donc s'exposer n'équivaut pas à la vulnérabilité.
0: S'exposer, ça veut dire oser sa vulnérabilité, d'accord. mais s'exposer, c'est pas s'exposer au monde, mmh. c'est s'exposer dans un contexte de sécurité,
1: d'accord.
0: pour vraiment pouvoir oser cette transformation. Mmh. Et finalement, s'ouvrir au monde, bah, on ne peut le faire que quand on est disposé ouais. à s'ouvrir, et on peut s'ouvrir que quand on est en confiance.
1: Il y a un autre phénomène, ce n'est pas un phénomène propre à la France, une étude de RHR International relayée par la Harvard Business Review dès 2012 montrait déjà qu'un PDG sur deux se disaient seuls dans son rôle et que 61% d'entre eux estimaient que cette solitude nuisait directement à leur performance. Est-ce que le monde anglo-saxon, avec ses propres réseaux de dirigeants comme Vistage ou encore le Young Presidents Organization, a mis le doigt sur ce problème avant le monde francophone, ou est-ce que l'APM, née dès 1986, était en réalité précurseur sur ce sujet?
0: Je crois que tout le monde fait le même constat. L'isolement du dirigeant, la solitude du dirigeant, je pense que c'est vraiment un constat international, voire universel. Mmh. Et chaque culture a pu y répondre à sa manière. Les anglo-saxons, plutôt en créant des communautés, ouais. Mais qui

0: restent sans doute des communautés professionnelles, d'échanges, de ce qu'ils appellent networking. Mmh. L'APM, avec son modèle qui est plutôt inspiré du Québec, du D'accord. Canada, avec ce modèle très intime, vient apporter une autre proposition qui passe beaucoup plus par, qui est beaucoup plus discrète sans doute, et qui passe par une introspection.
1: C'est un autre type de réseautage.
0: C'est pas du tout du réseautage, c'est un espace pour soi.
1: Ouais.
0: Et c'est des approches différentes, mais je pense que le constat est vraiment universel. Les dirigeants partout, à la fin, ils décident tout seuls.
1: Il y a des similitudes partout. Vous observez aussi dans ce même entretien une différence entre les genres sur cette question. Par exemple, les femmes qui, selon vous, en parlent peut-être plus librement, et les hommes qui gardent encore cette fierté qui les empêche de montrer leurs failles. Donc, on parlait de vulnérabilité, maintenant on parle de failles. Est-ce que cette différence change surtout la façon dont vous composez un club, ou la façon dont un animateur doit s'adapter selon que son groupe est plus masculin ou plus mixte?
0: Les clubs sont souverains, et donc c'est vraiment chaque club qui détermine le niveau d'ouverture avec lequel il est à l'aise. Mais la plupart de nos clubs sont mixtes. Effectivement, dans les dirigeants d'entreprises de plus de 10 salariés, ça c'est aussi dans le monde entier, ouais. Il y a beaucoup plus d'hommes que de femmes. Malgré tout, nos clubs sont largement féminisés, et chacun vient apporter, selon son histoire, songe sa construction culturelle et probablement son genre,
1: oui.
0: Qui il est, et c'est cette diversité en fonction des sujets, en fonction de sa maturité, en fonction de comment on peut aller aussi, qui s'exprime à travers des outils d'intelligence collective, par exemple comme le co-développement, qui est un outil canadien qui permet vraiment à chacun de pouvoir donner sa vision, oui. D'une réponse, et pour enrichir, et que chacun puisse récupérer ce qui peut l'ouvrir, ce qui peut l'intéresser par rapport à une réflexion qu'il peut avoir.
1: Donc ce qui vous distingue aussi, je crois, c'est cette dimension de transformation intérieure dont on parlait un petit peu plus tôt que de seule performance qu'on retrouve même au cœur de votre histoire.
0: Tout à fait, et d'ailleurs, vous le dites extrêmement bien, et on le retrouve, on a 9000 dirigeants aujourd'hui, qui sont francophones, qui tous les mois se forment, ils sont dans 38 pays, et pour autant, quand ils se retrouvent, ils se reconnaissent entre eux, par rapport à quatre grandes dimensions qui sont assez singulières. La première, on l'a déjà dit, c'est ils ont compris que se former pour se transformer,
1: ouais.
0: c'est pas de l'ajout externe, il y a quelque chose de beaucoup plus profond. Et la deuxième chose, c'est apprendre à construire sa vision, le monde, son entreprise, plutôt par le partage que par le pouvoir. Et ça vient questionner notre forme d'exercice du pouvoir. Et ça donne des dirigeants qui ont évolué en tant qu'humains, qui sont plus à même de faire face à leurs responsabilités. Ça, c'est le principe de tous les dirigeants.
1: Ouais.
0: Et on dit que l'APM, ça aide à faire quoi ? À passer plus de temps à surfer sur la vague qu'à ramer en dessous, parce que de toute façon, pour revenir à Ulysse, on ne maîtrise pas la hauteur des
1: Exactement.
0: Vagues.
1: Exactement, et autant surfer sur la vague quand on peut.
0: Exactement.
1: Une dernière chose avant qu'on change de partie, parce que l'interview n'est pas terminée, il y a encore pas mal de questions à venir, presque une nuance philosophique, mais je crois qu'elle vous concerne directement, Pauline. La philosophe Hannah Arendt distingue l'isolement qui coupe un individu du monde commun et de sa capacité à agir, de la solitude qui laisse au contraire la personne en dialogue avec elle-même et qui ne l'empêche jamais de revenir ensuite vers les autres. Votre mission, rompre l'isolement du dirigeant, vise-t-elle à supprimer cette solitude, celle qui vient avec la fonction, ou seulement à transformer cet isolement en une solitude plus féconde que la rencontre en club viendrait simplement nourrir ?
0: Je crois que personne peut avoir la prétention de rompre complètement la solitude, ni du dirigeant, ni de l'humain. Mais pour autant, se sentir en lien, se sentir profondément accueilli, avoir ces espaces-temps longs, ça permet à nous, animaux sociaux, oui. que nous sommes, de se développer, d'être en confiance et de se sentir profondément en lien pour construire.
1: Ensemble.
0: Ensemble.
1: L'union fait la force ?
0: L'union fait la force, l'union permet de se déposer pour repartir peut-être chacun sur sa voie à lui. L'APM ne projette aucune moralité sur ce que doivent devenir ses dirigeants, c'est juste un terreau qui permet à chacun de grandir et de devenir ce qu'il souhaite devenir.
1: Place à la partie 2 de notre entretien. Le livre associe Ulysse à la métisse, cette intelligence rusée, faite de prudence et d'audace, de calcul et d'intuition, plutôt qu'à la seule force. Face au cyclope, il ne combat pas de front, donc il ruse, il s'invente le nom personne. Vous décrivez vous-même dans une autre interview 4 piliers du dirigeant en progrès selon l'APM, dont le premier consiste à faire de la technique un levier de transformation personnelle et collective. Est-ce qu'il y a

0: dans cette idée quelque chose de la métisse d'Ulysse, cette méfiance envers la solution directe et frontale?
1: Oui, je crois que dans un monde qui bouge et qui est incertain,
0: qui évolue constamment,
1: l'approche de la robustesse des modèles préside sans doute à celui de la seule performance. Et pour ça, ça nécessite de voir les choses autrement, peut-être de lire entre les lignes encore un peu plus vite qu'avant, de faire parfois des pas de côté par rapport à la manière dont ça a toujours été fait avant. Et à ce titre-là, s'ouvrir, prendre le temps, échanger, c'est sans doute des clés qui permettent d'être un peu plus serein quand on fait ses pas de côté.
0: Se remettre en question également ?
1: Se remettre en question, évidemment. Je crois que, et c'est la conviction qui est la mienne, mais c'est aussi celle qui est portée par l'APM, que nos entreprises, elles reflètent les croyances de leurs dirigeants. Et quand on est sous pression, quand on doit décider tout le temps, c'est un biais cognitif, on a tendance à fermer notre monde. Il faut vraiment lutter contre cette fermeture pour garder et rester ouvert et continuer à se remettre en question tout en agissant.
0: Sortons à nouveau du livre un instant. En mars dernier, l'APM a ouvert un club à Riyad en Arabie Saoudite. C'est un contexte culturel, politique et religieux extrêmement différent de celui dans lequel l'association est née en France en 1986. Vous dites par ailleurs qu'il ne s'agit jamais d'exporter un modèle, mais de créer des ponts et que votre métier au fond, c'est la rencontre. Concrètement, qu'est-ce qui a dû changer ou s'adapter pour qu'un club APM fonctionne à Riyad de la même façon qu'à Angers ou à Lyon ?
1: Alors, la recette de l'APM, c'est ça qui est magique, c'est la même partout dans le monde et c'est la même depuis 40 ans.
0: D'accord.
1: L'innovation à l'APM, c'est un modèle unique et il est basé sur la rencontre.
0: Pourquoi changer un modèle qui marche ?
1: Exactement, et il est basé sur deux piliers, le partage d'expertise et le partage d'expérience. Et on a poussé ce phénomène et il s'adapte au contexte de chaque pays, effectivement. Mais, et donc, chaque club, c'est un peu comme une cellule qui vit en autonomie, qui, on dit souvent à l'APM que le bonheur est dans le club, chaque adhérent se sent en sécurité et puis finalement, petit à petit, par les grands événements, par le lien qui est fait entre les clubs, se sent faire partie d'une communauté de 9000 dirigeants à travers le monde qui est l'APM.
0: D'accord. Donc chaque club a ses spécificités. On reviendra dans un petit moment. On parlera du club mauricien. Et est-ce que cette ouverture à Riyad, bien au-delà des terrains plus familiers comme la France ou l'océan Indien, vous apprend quelque chose que vous ne saviez pas encore sur votre propre modèle ? Est-ce que vous avez découvert quelque chose de nouveau ?
1: Alors d'abord, on a ouvert 3 clubs au Moyen-Orient, Abu Dhabi, le deuxième club de Dubaï et Riyad. Une semaine avant le début de la guerre au Moyen-Orient. Oui. Ce qui nous a obligés à nous réinventer tout de suite, puisque notre modèle, c'est la rencontre. Il n'y avait plus d'avions. Mmh. Et donc, du coup, on a fait émerger localement des experts qui parlaient français, qu'on a coachés, etc., pour que la magie de la paix puisse s'opérer.
0: Voilà, exactement.
1: Et ça a fonctionné.
0: Exactement, vive la magie de l'APM. Maintenant, on va passer à la partie 3, transformer le prix de la discrétion. Un ancien président de l'APM, Denis Corret, est cité dans le livre également, avec une phrase assez radicale. Ce qui rend l'APM unique, c'est d'abord ce qu'elle n'est pas. Ce n'est pas un lieu de business, ce n'est pas un lieu de pouvoir, ce n'est pas un lieu de militantisme, c'est un lieu de transformation intérieure. Et je veux vous pousser un peu sur ce point. L'APM reste de fait un réseau de 9000 chefs d'entreprise, vous l'avez dit vous-même, qui se rencontrent régulièrement. Est-ce qu'on peut vraiment prétendre qu'aucun lien d'affaires ne naît jamais de ces rencontres ou est-ce que cette phrase de Denis Corret décrit un idéal plutôt qu'une réalité totalement exacte ?
1: Oh, c'est une évidence que quand on rencontre des gens en plus profondément et qu'on se met à les aimer et qu'en plus qu'on est dirigeant d'entreprise, il y a des projets qui peuvent naître de ces rencontres et ça c'est une évidence. Pour autant, à l'APM, l'objet n'est pas de faire des affaires.
0: D'accord.
1: Quelqu'un qui viendrait pour développer son business finalement serait assez vite mal à l'aise parce que puisqu'on lui demande de se dévoiler et se déposer lui pour se développer, il y a quelque chose qui ne collerait pas. Par contre, c'est une évidence que quand des gens qui sont des faiseurs, des créateurs se rencontrent, il y a plein de projets qui naissent.
0: Vous disiez aussi en avril dernier que l'APM restait aujourd'hui un peu secrète et qu'elle voulait s'ouvrir sans transiger sur la qualité du recrutement. Vous expliquiez même qu'il est difficile d'avoir une place médiatique sans prise de position politique, ce que votre association refuse justement de faire. Et pourtant, depuis cet été en Europe, cet hiver à Maurice, vous menez une tournée d'une vingtaine d'escales à travers le monde, dont celle de Maurice, qui s'est tenue avant-hier, mercredi. Alors comment tient-on ensemble cette discrétion historique, presque revendiquée,

0: et cette tournée qui ressemble de l'extérieur à une vraie démarche de visibilité.
1: Alors, la tournée, elle est d'abord pour créer une dynamique régionale auprès de nos clubs. Ça, ça nous semble extrêmement important. Mais comme je disais tout à l'heure, c'est une décision du conseil d'administration
0: de s'ouvrir
1: un petit peu, et non pas pour exposer nos membres, mais pour exprimer à quel point nous pouvons rendre hommage et nous pouvons témoigner que les dirigeants d'entreprises à travers le monde sont des gens qui se forment, qui doutent, qui s'isolent, qui nuancent des propos et qui a encore des espaces d'échanges posés, d'échanges relationnels construits, de points de vue avec des gens qui réfléchissent dans la durée.
0: C'est ça, pour mettre en lumière votre idéologie en somme.
1: Et c'est exactement ça. Et pour autant, l'APM reste strictement apolitique et à business. On n'a pas d'enjeu de développement, de créer des clubs, de faire de la course aux chiffres. Nous sommes une organisation, alors loi 1901 en France, mais plutôt non-profit
0: organization.
1: Donc, on n'a pas d'intérêt financier. Mais il nous semble que comme notre mission est de soutenir les dirigeants, on l'a dit tout à l'heure, rompre leur solitude, plus... on va se rendre accessible, plus il y a des dirigeants qui vont savoir, qui vont répondre à cet appel de ne pas rester seul, bah plus évidemment on va créer des clubs et sans perturber ce qui existe déjà puisque à Maurice par exemple on a 5 clubs et qui vivent très bien mais qui se connaissent pas forcément entre eux, puis parfois ils se retrouvent mais dans leur quotidien de club ils sont dans leur intimité depuis le premier club qui a été créé à 30 ans.
0: L'unité dans la diversité. Le livre raconte que Pierre Belon a imaginé un espace où les dirigeants pourraient se rencontrer, non pour négocier mais pour grandir. Près de 40 ans plus tard, vous dirigez cette association aux côtés d'Arwan Rouxel, donc élu président en janvier dernier pour 6 ans, comme vous. Qu'est-ce que porter cet héritage à deux, à un moment aussi symbolique que les 40 ans de l'association, change dans la façon dont vous envisagez votre propre rôle?
1: Erwan a posé vraiment un cap pour l'association, qui est d'abord préserver notre modèle, renforcer nos fondamentaux. Donc, comme je vous disais, l'innovation à l'APM, c'est de renforcer notre modèle unique. Et ça, c'est très clair. Et il y a aussi une autre envie, c'est l'internationalisation. Mmh. Il nous a semblé aujourd'hui qu'il y avait encore un cran à passer pour rendre universel et pour partager, vraiment explorer un certain nombre d'éléments auxquels on croit qu'on a cette chance d'être sur tous les continents. Et que sans doute, dans notre communauté comme ailleurs, le futur est déjà présent ailleurs. Il est déjà présent dans d'autres régions. Et comment faire, et c'est un peu la marque de notre cap, comment faire pour s'assurer que chacun de nos adhérents, ici depuis Maurice, ils puissent bénéficier de l'expérience de tous ces territoires dans lesquels leur futur est peut-être déjà un présent ailleurs. Et donc, par les expertises et par encore plus d'expérience, comment on peut faire que ce soit encore plus simple d'anticiper l'avenir.
0: Pour tout le monde.
1: Pour tout le monde.
0: Le dernier chapitre du livre s'intitule simplement « Aimer » et il s'ouvre sur une phrase d'un adhérent, manager, un acte d'amour finalement. Ulysse, en rentrant à Ithac, ne séduit pas Pénélope, il la reconnaît, transformée par le temps. C'est une image très différente de ce qu'on imagine généralement du monde de l'entreprise. Est-ce que cette idée d'amour appliquée au management a surpris certains de vos adhérents, ou est-ce que c'est une évidence que personne n'ose formuler avant que le livre ne le fasse pour eux?
1: Je crois que l'amour à l'APM, c'est pas, avec beaucoup de pudeur, n'est pas forcément le mot le plus usité. Et pourtant, quand on s'engage en tant que dirigeant, évidemment, d'abord, on est passionné par son entreprise. Et ça coûte à tout ce qu'on aime. Ça engage la famille, etc. Donc, c'est d'abord reconnaître cet amour pour son entreprise, savoir prendre soin de soi.
0: C'est aussi, son métier aussi.
1: S'aimer, ouais. Savoir prendre ce temps en tant que dirigeant, c'est s'aimer. Et puis, apprendre à connaître l'autre dans l'intimité, c'est forcément l'amour et la vie qui circulent. Donc, même si c'est pas le mot le plus usité, je crois que l'APM est vraiment un lieu d'amour et qui fait se rencontrer des gens qui ne se seraient pas rencontrés autrement, des mondes qui ne se seraient pas rencontrés. Il y a nos dirigeants.
0: De mon indissociable.
1: Il y a nos experts qui arrivent d'horizons qui sont extrêmement différents et qui eux aussi acceptent de se laisser percuter. Ils ont des préjugés sur le monde de l'entreprise et ils nous disent tous à quel point ils aiment l'APM. En tout cas, ce qui est sûr, c'est que moi, j'ai une chance incroyable. Diriger l'APM, quelqu'un me l'a dit il n'y a pas longtemps, qu'est-ce que ça fait de diriger une organisation que tout le monde aime? Et en permanence, quand je suis quelque part, les gens disent ça n'a rien à voir avec moi, évidemment, mais dire j'aime l'APM, à quel point l'APM m'a fait du bien, mon papa était à l'APM.

0: PMA. Ma femme est à la PMA.
1: Les avantages et autres, ouais.
0: On sent à quel point cet espace, l'APM, est tellement important dans leur vie de dirigeant. Alors, c'est sans doute ça, l'amour qui circule.
1: Ben voilà, c'est bien résumé, c'est joliment résumé d'ailleurs. Et vous avez parlé de préjugés également, vous parlez dans une autre interview d'un tabou persistant, celui de la solitude du dirigeant. On y revient. Et vous dites qu'il faut parfois 3 à 4 ans pour qu'une vraie vulnérabilité puisse se dire dans un club. Donc, dans la zone océan Indien, l'APM est présente depuis 30 ans à Maurice, avec 103 adhérents dans 5 clubs. Et plus largement 316 dirigeants réunis dans 15 clubs entre Maurice, La Réunion et Madagascar. Est-ce que cette solitude du dirigeant et le temps qu'il faut pour la dire prend une forme différente dans cette région du monde que celle que vous observez en France ?
0: Alors, il semble vraiment que la vie dans une île, et les trois îles sont différentes, Madagascar, La Réunion et évidemment l'île Maurice, la vie insulaire est à la fois un grand monde et un petit monde. Ouais. Et nos adhérents disent que c'est pas toujours évident de s'exprimer, de s'exposer avec des gens qu'on croise, qu'on connaît, etc. Et donc, on pense que cet espace d'intimité et du coup, les règles de la confidentialité sont encore plus importantes. Évidemment, parce que la vie insulaire, elle oblige chacun en permanence à se recroiser.
1: Oui, c'est pas facile. Tout le monde connaît tout le monde.
0: Exactement. Et les croisements de famille, les croisements relationnels, historiques, etc. Font que garder un espace préservé, un jardin secret, ça semble peut-être même encore plus important que dans d'autres endroits du monde.
1: Pendant ce séjour à Maurice, vous avez aussi rencontré, je l'ai dit dans l'introduction, Business Mauritius, la Chambre de Commerce et d'Industrie France Maurice et peut-être d'autres institutions, mais pour se concentrer sur ces deux institutions-là, ce sont deux institutions qui parlent au nom des entreprises du pays, mais pas de la même manière qu'un club APM où la parole reste confidentielle entre pairs. Qu'est-ce que ces rencontres institutionnelles vous ont appris sur le tissu économique mauricien avant de retrouver vos propres adhérents mercredi dernier?
0: Alors, ce qu'ils nous ont appris, ces rencontres, c'est que même au sein d'organisations qui représentent les entreprises, le sujet de la solitude du dirigeant est un sujet qui est difficile à adresser. Et on a eu la chance d'être reçus par d'éminents représentants de ces organisations et auxquels, quand on a présenté l'APM, ils ont dit, mais nous non plus, on ne connaissait pas vraiment. Et effectivement, ce que vous nous dites, ça parle. Donc, ce qu'on a imaginé ensemble, c'est comment est-ce que, à travers la synergie, proposer des événements, les ouvrir, on pouvait faire rayonner ce modèle, faire rayonner ce message qui est le nôtre et vraiment qui est cet appel que je continue à lancer inlassablement. Vraiment, dirigeants, ne restez pas seuls dans votre coin.
1: Je pense que le message est clair, le message est passé sur RM1 ce matin et vous disposez, Pauline, à Maurice, d'une antenne particulièrement ancienne pour l'APM puisqu'elle y est implantée depuis 1996, si mes informations sont correctes, avec 5 clubs et 103 adhérents aujourd'hui, bien avant l'ouverture beaucoup plus récente d'un club à Riyad, je l'ai dit un petit peu plus tôt. Qu'est-ce que 30 ans de présence sur cette île vous ont appris sur le pays que des territoires plus récemment ouverts ne vous ont pas encore appris ?
0: D'abord, à quel point les Mauriciens, depuis leur île, sont friands d'ouverture. Oui. Ils accueillent les bras ouverts tout ce que le monde a à leur apporter. Et c'est vrai que c'est une joie de travailler avec les équipes mauriciennes. Et encore une fois, je rends hommage à tous ceux qui font vivre nos 5 animateurs et aussi tous nos adhérents, les 103 qui sont actuellement, mais tous ceux qui sont passés depuis 30 ans et qui ont fait le choix de s'ouvrir, de continuer à se former,
1: Et qui ont aussi contribué au succès de l'APM.
0: Ils ont tous contribué au succès de l'APM et vraiment, je les en remercie. C'est une organisation qui est extrêmement stable et solide à Maurice. Et c'est vraiment grâce à leur travail à chacun.
1: Et est-ce que Maurice vous a appris la patience, la fidélité ?
0: Maurice nous a appris la durée, effectivement, le fait de s'investir dans la durée.
1: Oui.
0: L'engagement.
1: Tout n'arrive pas dans l'immédiat.
0: Et la fidélité. Mmh. Une grande fidélité de nos adhérents mauriciens qui, une fois tous les 3 ans, prennent l'avion 11 heures pour venir à Paris à la convention internationale. Vraiment, ils sont extrêmement fidèles, extrêmement engagés au sein de la communauté APM internationale.
1: Et est-ce que les 5 clubs mauriciens ont, selon vous, une couleur particulière, une spécificité locale qui les distingue, par exemple, des clubs parisiens, des clubs français ou réunionnais? Ou est-ce que le format APM, une fois bien installé, finit par produire

0: sensiblement la même expérience partout dans le monde.
1: Alors, d'abord, les cinq clubs mauriciens sont cinq clubs avec des identités qui sont très différentes. Eux-mêmes sont très différents. Le modèle reste le même, mais chaque club est vraiment unique. Et ce qui est super, j'ai une chance incroyable.
0: Chaque club a une identité particulière.
1: Exactement. Et chaque fois que j'arrive dans un club, on me dit...

0: Vous terminiez par une phrase presque amusée et il sera APM, on l'espère. 11 mois après avoir pris la tête de l'association et au lendemain de cette rencontre à Maurice, est-ce que vous espérez toujours la même chose ou est-ce que cette ambition a changé de forme ?
1: En tout cas, ce que je vois, c'est que partout dans le monde, il y a une vraie aspiration, une vraie conviction dans l'entreprise, une vraie aspiration à entreprendre. Et ce que je vois aussi, c'est que les jeunes, les plus jeunes générations, les plus jeunes entrepreneurs, finalement, ils continuent à se former, alors avec d'autres outils, etc. Mais ils trouvent toute leur place au sein des clubs APM. Mmh. Et ça, ça nous réjouit, parce que finalement, l'APM, depuis 40 ans, vieillit pas. Mmh. Il y a un renouvellement, répond aux enjeux des entrepreneurs. Donc, je suis assez convaincue que les dirigeants de demain seront des dirigeants APM.
0: APM, c'est quelque chose qui évolue constamment. C'est une association qui est en constante évolution. On l'aura compris, Pauline Leré, c'est un réel plaisir de vous avoir dans l'émission Interface ce matin. Merci d'avoir accepté l'invitation. Merci d'être venu.
1: Merci beaucoup, Méling.
0: Quelques gouttes de vin, chers auditeurs, versées sur la proue d'un navire pour se souvenir qu'on ne navigue jamais seul. 40 ans après, Pierre Belon, 9000 dirigeants à travers le monde et mercredi dernier, un rendez-vous à Maurice pour la zone océan Indien. À son tour, ne reste plus seul. C'était Interface Société. Fin de votre émission. À très vite.
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2: Bonjour, il est 11h.

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3: Bonjour à tous, je suis Mailing Balou et vous écoutez Interface sur RM1. Il y a une phrase que mon invité du jour a prononcée dans une interview il y a un peu plus d'un an et qui résume, je crois, tout ce qui va nous occuper ce matin. On lui demandait pourquoi elle avait choisi ce métier d'ingénieur structure, l'un des plus rares pour une femme à Maurice. Elle a répondu que c'était plutôt le parcours qu'il avait choisi, elle. Depuis, ce parcours a continué de se construire au gré des rencontres. Ingénieur structure, directrice pendant 5 ans de Canopée Engineering, qu'elle a fait grandir d'une seule personne à une équipe de 10, puis Business Development Manager chez Ekiom Amio pendant 2 ans, où elle a piloté l'expansion de l'entreprise en Tanzanie. Et puis, depuis janvier de cette année, elle dirige le département commercial B2B d'Ecoasis Energy Solutions. À travers tous ses postes, un même fil revient dans ses propres mots, celui des barrières qu'elle refuse de s'imposer et de celles que son secteur, le bâtiment, doit lui aussi apprendre à lever pour réussir sa transition énergétique. Lorena Heria, bonjour.
4: Bonjour Méline.
3: Comment ça va ce matin ?
4: Ça va bien, merci.
3: Ravie de vous accueillir pour la toute première fois dans cette émission, dans Interface et sur RM1. Comment trouvez-vous notre studio, ça vous plaît ?
4: Magnifique studio.

0: Studio, c'est un plaisir pour moi d'être là.
1: Super. Alors Lorena, vous avez quitté Maurice à 18 ans pour vos études en France, à Lille d'abord, puis à Valenciennes pour votre master. Vous dites que ce départ a marqué le début d'une nouvelle vie d'adulte, loin du cocon familial. Est-ce que c'est ce départ, cette indépendance forcée à 18 ans qui a posé les bases de la suite? Ou est-ce que vous voyez comme ça, comme une étape parmi d'autres, sans plus d'importance que les suivantes?
0: Alors non, je pense pas que c'était une étape sans importance. Au contraire, c'était une étape décisive dans mon parcours parce que bon.
1: Une étape marquante.
0: Une étape très importante parce que c'est ce qui m'a permis de prendre mon indépendance et d'affirmer mon individualité. Je pense que vous êtes au courant. Bah, il y a une vingtaine d'années, quand j'étais à Maurice à 18 ans, on n'encourageait pas vraiment les femmes à s'affirmer, à donner leur opinion. On disait toujours, pour reprendre le langage de Natacha Apana dans son livre, faire bonne fille, vous savez, donc ne pas
1: vraiment se comporter d'une telle manière.
0: Exactement. Et le fait de prendre mon indépendance, de partir loin de ce cocon familial, loin de cette société à l'époque qui n'avantageait pas vraiment les femmes, ben ça m'a permis de m'affirmer plus et de pouvoir, comment dire, mettre les bases pour la suite.
1: Donc c'était une étape fondatrice à vous entendre ce matin, même si vous ne l'avez pas pleinement mesurée, cette étape.
0: Exactement.
1: Et avec du recul maintenant, qu'est-ce que vous pensez de cela ?
0: Avec le recul, je pense que j'ai été très chanceuse d'avoir eu cette opportunité de pouvoir prendre cette indépendance qui peut paraître tôt à l'époque. Je sais que ce n'était pas donné à tout le monde.
1: Ce n'était pas donné à tout le monde, certes, mais partir seul à 18 ans dans un pays qu'on ne connaît pas vraiment, ça aussi
0: c'est pas évident, mais on va dire que voilà, moi j'aimais bien ça, j'avais soif de l'aventure, je voulais explorer plein de choses et je le voyais plutôt comme une aventure, un parcours, un objectif spécifique aussi, partir pour les études, pour pouvoir avoir d'autres opportunités.
1: Et puis ça vous a appris très vite à ne compter que sur vous-même, mais aussi à savoir reconnaître les bonnes personnes à qui faire confiance, j'en suis sûre, quand vous en aviez besoin. Cette leçon-là, vous la portez aujourd'hui dans absolument tous les postes que vous occupez. Votre parcours professionnel, Lorena, démarre presque par hasard. Un stage de fin d'études dans un bureau d'études techniques qui vous fait découvrir le monde du bâtiment, alors que vous ne vous étiez pas spécialisée dans cette voie-là dès le départ. Donc après 10 ans en France, vous ressentez le besoin de revenir chez vous à l'île Maurice, un choix que vous décrivez vous-même comme surprenant pour l'époque, parce que peu de gens revenaient après leurs études. Alors qu'est-ce qui très concrètement finalement fait pencher la balance vers ce retour ?
0: C'est plutôt une succession d'expériences, c'est pas quelque chose de spécifique, mais c'était une idée qui me revenait dans la tête, parce qu'après avoir vécu 10 ans en France, donc pour les études, et ensuite travailler, j'avais envie de mettre mon expérience au profit de Maurice.
1: Votre expertise surtout.
0: Voilà, et je me disais, quitte à travailler, à avoir développé un skill set spécifique, j'aimerais bien revenir et en faire profiter au pays. Donc c'est un peu difficile à expliquer, mais j'ai vraiment ressenti l'appel du pays et le besoin de rentrer pour contribuer à
1: l'économie locale.
0: À l'économie locale et à l'industrie du bâtiment aussi à l'île Maurice, parce que je savais de loin comment les choses se faisaient, et je me disais mais c'est dommage de ne pas apporter de nouvelles méthodes.
1: Donc de faire évoluer quelque part une industrie que vous connaissiez bien en France.
0: Exactement, exactement.
1: Super, et vous êtes ensuite devenue directrice pays de Canopée Engineering pendant 5 ans, une entreprise que vous avez fait grandir d'une seule personne à une équipe de 10, je l'ai mentionné dans l'introduction, en livrant des projets allant d'un million à 300 millions de roupies. C'est quand même considérable, c'est une responsabilité considérable également pour une entreprise que vous avez d'une certaine façon bâtie vous-même, chapeau. Alors qu'est-ce que diriger une entreprise à cette échelle vous a appris que les postes précédents en tant qu'ingénieur structure salarié ne vous avaient pas appris ?
0: énormément de choses. Passer d'un statut d'employé à dirigeant, je pense, pour tout le monde, c'est très, très, très formateur. Ça a été un accélérateur.

0: de croissance incroyable pour moi. La première chose, c'est vraiment les interactions avec, avec les autres, avec, donc, savoir gérer les personnes, être dans une position où il faut travailler avec des gens qui sont beaucoup plus âgés que vous et savoir se faire respecter. Être à l'écoute aussi de ses employés, c'est pas forcément évident parce que le bien-être de l'employé impacte directement sur
1: la performance de l'entreprise.
0: Exactement. Ça m'a appris que tout le monde n'était pas gentil non plus.
1: Voilà, c'est pas le monde des
0: bisounours. Exactement. Donc, savoir gérer toutes ces relations humaines quand on est dans un statut de dirigeant à un jeune âge, parce qu'à l'époque j'avais
1: 20. Est-ce que ça a été complexe pour vous?
0: C'était très complexe. C'était très complexe parce que, comme je vous ai dit, bon, déjà, c'est un monde, au-delà d'être un monde très masculin, le monde du bâtiment, c'est un monde où, surtout à Maurice, il y a des gens, des acteurs de l'industrie qui sont établis et qui sont là depuis longtemps.
1: Ouais.
0: Et d'avoir quelqu'un qui vient et qui vient...
1: Qui s'impose.
0: Qui s'impose, mais qui vient aussi remuer le statu quo, qui dit... On peut peut-être faire différemment pour consommer moins d'énergie dans les bâtiments. Ben, ça plaît pas forcément à tout le monde. Il faut le dire.
1: Qui vient surtout avec des solutions innovantes.
0: Bon, il y a beaucoup, comme tout changement, il y a beaucoup de réticences pour adopter ces changements. Donc, ouais, pour répondre à la question, c'était pas évident, mais voilà.
1: Mais vous avez tenu bon.
0: J'ai tenu 5 ans.
1: Quel est votre secret? La résilience?
0: Vous n'en avez pas. J'ai pas de secret, je pense que simplement je suis passionnée par ce que je fais et ça vient d'une conviction vraiment profonde que voilà, notre transition énergétique va passer par la sobriété énergétique. Donc ça a toujours, si vous regardez toutes les interviews que j'ai fait, tous les articles de presse, c'est toujours parti d'une intime conviction qu'il n'y aura pas de transition énergétique à Maurice sans une sobriété énergétique dans le monde du bâti. Donc, parce que l'industrie du bâtiment aujourd'hui, c'est 40% de la consommation énergétique. Donc, c'est vraiment une grosse part du gâteau. Et voilà, il faut agir là où ça a sens.
1: Agir maintenant. Pourquoi attendre quand on peut faire le nécessaire maintenant? En tout cas, la volonté y est et vous êtes donné les moyens. Vous êtes aujourd'hui l'une des rares femmes ingénieures structure à Maurice et vous avez été, au moment de cette interview au Mauricien, dont j'ai fait mention dans l'introduction, la seule femme directrice d'un bureau d'études techniques dans le bâtiment sur l'île. Vous dites une chose qui m'a marquée. Alors que les hommes avec qui vous avez travaillé sont devenus vos mentors, voire vos associés, et qu'ils vous ont fait confiance, non pas parce que vous étiez une femme, mais parce qu'ils reconnaissaient la qualité de votre travail. Et est-ce que cette formulation précise, pas parce que je suis une femme, c'est une façon de couper court à une question qu'on vous pose peut-être trop souvent, celle de savoir si votre réussite doit quelque chose à votre genre?
0: Alors, c'est vrai que maintenant, on me pose souvent la question. Je pense que c'est dû au parcours que j'ai eu. Mais quand j'étais directrice, personne ne me posait la question. Je ne me posais
1: même pas la question.
0: Je savais juste que je devais faire un travail et je le faisais. Mais je pense qu'il serait... Enfin, il serait inutile de nier que, voilà, en tant que femme, on a quand même des qualités qui sont vraiment propices pour le métier d'ingénieur aujourd'hui. Donc, il faut être méticuleux, il faut être précis, il faut avoir la tête bien sûr les épaules. Et ça, c'est des qualités féminines. Bon, c'est des qualités masculines aussi, mais voilà, je pense que ce serait une erreur de nier que les femmes ne font pas des bons ingénieurs aujourd'hui.
1: Voilà, il n'y a pas de barrière, tout simplement.
0: Il n'y a pas de barrière.
1: C'est un métier non genré.
0: Non genré, et si on est passionné, ben voilà, le reste
1: suivra
0: naturellement.
1: La passion avant tout.
0: La passion avant tout. Enfin, dans mon cas,
1: c'est ce qui vous définit.
0: C'est ce qui m'a défini et c'est ce qui me motive.
1: Encore et toujours.
0: Encore et toujours.
1: Vous dites pourtant, dans la même interview, qu'il est temps d'en finir avec l'idée qu'une femme doit adopter les codes masculins pour être prise au sérieux. Voilà, ça rejoint un peu ce que vous venez de dire. Et vous parlez d'un management à l'ancienne que vous qualifiez vous-même de patriarcal, qu'il serait dommage de perpétuer. Il y a une tension intéressante entre ces deux idées. D'un côté, Lorena, vous refusez qu'on réduise votre réussite à votre genre. De l'autre, vous reconnaissez que les codes du secteur restent largement masculins. Alors, comment tenez-vous ces deux fils ensemble?
0: Alors, moi, je ne trouve pas que c'est une opposition, c'est juste une réalité du monde corporate.

0: Maurice, il y a certaines entreprises mm-hmm. qui ont quand même un management très à l'ancienne, ça on ne peut pas le nier, mais moi, ayant
1: très
0: travaillé...
1: Très archaïque.
0: Voilà, et ayant travaillé dans plusieurs entreprises à Maurice, maintenant, je peux vous dire que j'ai travaillé dans des entreprises où le management, au contraire, était très progressiste, mm-hmm. Très à l'écoute du bien-être de l'employé. Parce que c'est vrai qu'il y a 10 ans, on parlait moins du employee wellness, oui. etc. Mais aujourd'hui, je trouve que ça devient vraiment une priorité des employeurs. Heureusement maintenant, parce qu'ils se rendent compte que sans leurs employés, en fait, la productivité, la performance ne sera pas là.
1: Le bien-être est au centre de tout, le bien-être des employés avant tout, on l'aura compris, Lorena. Mais c'est vrai que qu'il y a vraiment une contradiction entre ce qui se passe. Voilà, vous avez parlé de des entreprises qui sont progressistes et d'autres qui sont plus réticentes. Est-ce que vous pensez que ça va changer à Maurice?
0: Je pense que c'est déjà en train de changer parce que il y avait.
1: Qu'est-ce qui contribue à ce changement?
0: Je pense déjà que la nouvelle génération aujourd'hui ne met pas son emploi au centre des priorités déjà. Donc et s'ils prennent un emploi, c'est par passion, mm-hmm. un peu plus que il y a 10 ou 20 ans. Donc les employeurs, en fait, aujourd'hui, pour pouvoir retenir leur talent, ils se doivent d'écouter ça. Donc que ce soit des femmes, que ce soit au niveau de la diversité. Bon, après, au niveau de la diversité aussi, il y a McKinsey qui avait fait une étude très connue il y a une dizaine d'années qui s'appelait Diversity Wins, oui. et qui expliquait que voilà, les entreprises qui avaient à cœur et qui mettaient au centre la diversité dans leurs entreprises performaient mieux financièrement que leurs contreparties qui ne le faisaient pas. Donc aujourd'hui, il n'y a plus rien à prouver en fait. Ce n'est pas que des mots, ce que je veux dire. C'est que ça a été prouvé, on a des faits, on sait que pour performer et pour avoir un bon cadre de travail, il faut plus de femmes, il faut que ça soit plus diverse, il faut ouvrir les conseils d'administration aux femmes et être diverses d'un point de vue général. Donc, je pense que les employeurs aujourd'hui ou ceux qui sont dans des postes décisifs, s'ils n'écoutent pas ça, ils le voient déjà.
1: Encore une fois, pourquoi se limiter, ne pas se limiter pour atteindre les objectifs? Vous avez organisé chez Ekium Amio le tout premier atelier destiné aux femmes de l'entreprise à l'occasion de la Journée internationale des femmes avec une vingtaine de participantes, une première depuis la création de la société. Pourquoi cette initiative n'existait-elle pas avant vous déjà dans une entreprise qui existait pourtant depuis 20 ans au moment de votre arrivée?
0: C'est une très bonne question. Je n'ai pas forcément de réponse à ça. Par contre, moi, je ne savais pas, en fait.
1: Vous avez contribué au changement.
0: Voilà, je ne savais pas que ça n'avait jamais été fait. Pour moi, il me semblait évident de célébrer à l'occasion de la Journée internationale de la femme, surtout dans une boîte d'ingénieurs où on sait qu'on est en minorité. Ouais. Ça me semblait évident de faire un atelier pour célébrer les femmes et les idées qu'elles peuvent apporter dans les entreprises. Et ce qui était intéressant, c'est que c'était un atelier qui avait été très, très bien reçu par toute la boîte en général, pas que les femmes.
1: Ouais.
0: Les hommes aussi ont trouvé que c'était une très bonne initiative et on est ressorti de là avec vraiment de la matière à travailler pour améliorer.
1: Donc une première initiative qui a été très bien accueillie. Est-ce qu'il y a eu d'autres initiatives de ce genre au sein de cette même entreprise?
0: Malheureusement, non. Après, par la suite, non. J'ose espérer que j'ai commencé une petite étape et que ça va suivre après. Ouais.
1: Les années à venir. Changeons de terrain à présent, mais je crois qu'on reste au fond dans la même idée de barrière à lever. C'est ce qui vous caractérise tant. Vous employez une formule assez frappante dans une autre interview. Vous en avez fait des interviews. Celle d'une dette énergétique que porte en lui chaque bâtiment construit aujourd'hui. Une dette qui doit être anticipée et réduite dès la conception pour nos auditeurs et auditrices qui ne sont pas du métier. Alors, qu'est-ce que ça veut dire concrètement, cette dette énergétique?
0: Alors, c'est vrai que j'ai dit ça parce que ça, pour moi, c'était quelque chose de plus concret. Donc aujourd'hui, en gros, quand on construit un bâtiment, une maison, d'ailleurs aujourd'hui c'est la Journée mondiale de l'habitat et
1: d'où voilà. Cette émission.
0: Voilà. Donc quand on construit une maison aujourd'hui, on utilise des matériaux neufs, on utilise du terrain Donc,

0: ce qu'il y avait sur le terrain, ben, on enlève. Mmh. Pour amener ces matériaux sur le terrain, ben, on brûle du fuel. Donc tout ça, c'est de l'énergie en fait, qu'on est en train de consommer avant même que le bâtiment ne soit sorti de terre. Donc, on a beau construire le bâtiment le plus efficace énergétiquement, le bâtiment qui consomme le moins, le bâtiment avec toutes les dernières innovations, tout bâtiment porte une dette. Et ce qui est intéressant avec la notion de dette, et c'est pour ça que j'ai utilisé ce mot aussi, c'est qu'une dette, il y a quelqu'un qui va devoir la payer.
1: C'est ça. Parce que là, si je comprends bien, ça veut dire que chaque choix fait à la conception d'un bâtiment, l'orientation, les matériaux, l'isolation, ça détermine à l'avance combien d'énergie ce bâtiment va consommer.
0: Exactement. Et aujourd'hui, un bâtiment a une durée de vie de 100 ans. Donc, je construis aujourd'hui et mes petits-enfants vont subir les conséquences de mes choix. Mmh. Constructif aujourd'hui. Donc c'est vraiment à la base, il y a une dette initiale.
1: Il faut penser à long terme.
0: Voilà, il faut penser à long terme parce que peut-être que la personne a construit, elle ne va pas payer cette dette. C'est la personne qui va opérer le bâtiment qui va la payer.
1: C'est ça, si on fait les mauvais choix dès le départ, donc cette consommation dont vous parlez, cette consommation excessive devient justement cette dette énergétique.
0: Que les générations futures vont devoir
1: continuer à payer.
0: Exactement, exactement.
1: Et voilà, que cette génération va continuer encore et encore, que ça soit en climatisation, en éclairage, et ce pendant des décennies, voire des siècles.
0: Voilà, un siècle. Aujourd'hui, une durée de vie d'un bâtiment, c'est 100 ans.
1: C'est 100 ans, pour le moment,
0: pour
1: en 2026.
0: Exactement.
1: Peut-être que ça changera dans 5 ans.
0: J'espère que ça changera. Justement, c'est une opportunité pour revoir. On parle aujourd'hui beaucoup de circularité, de modèles circulaires. Donc, j'espère que ça changera parce que si on part du départ dans la conception du bâtiment et qu'on se dit qu'on va circulariser, c'est-à-dire qu'on va utiliser des matériaux recyclés, ou on pense à la déconstruction du bâtiment, même à la phase conception, et ben, ça voudra dire que les durées de vie seront un peu plus courtes, mais que la réutilisation des matériaux, eux, seront faits à l'infini.
1: Ouais.
0: Et du coup, ces matériaux-là seront utilisés, réutilisés pendant plus longtemps.
1: Pendant des années.
0: Pendant des années.
1: Une étude financée par l'Agence française de développement a identifié plusieurs matériaux biosourcés prometteurs pour Maurice, des feuilles de bananier, des fibres de ravenala, d'ananas et aussi de coco. Alors ce sont des matériaux qui existent déjà sur l'île en abondance, on le sait, et pourtant vous dites vous-même qu'on peut compter sur les doigts d'une main le nombre de bâtiments isolés avec ce type de matériaux à Maurice aujourd'hui. Alors comment, Lorena, expliquez-vous cet écart entre un potentiel local aussi concret et une adoption aussi faible?
0: Alors, il y a deux angles à la question. Donc, la première réponse, c'est déjà, il faut penser à isoler les bâtiments. C'était pas dans les mœurs pendant. Ben, moi, depuis que je suis revenue à Maurice et que je travaille dans le secteur, je pouvais compter sur les mains d'une doigt le nombre de bâtiments isolés. Maintenant, ça commence à changer. Les gens,
1: il y en a de plus en plus.
0: Il y en a de plus en plus avec les certifications, avec la prise de conscience aussi sur tout ce qui est climatisation, la consommation.
1: Oui.
0: Donc déjà, le réflexe d'isoler est de plus en plus présent et ça, c'est bien. Maintenant, isoler avec quoi? Donc, c'est vrai qu'on a des matériaux, on va dire, biosourcés ici. Mais ce qui manque, c'est le développement d'une filière, en fait, pour justement démocratiser l'utilisation de ces matériaux. Pendant longtemps, le secteur du bâtiment, en général, est très peu enclin au changement parce que c'est une industrie lourde.
1: C'est un secteur conservateur.
0: C'est un secteur conservateur. C'est juste comme ça. Il y a d'autres secteurs qui le sont aussi, mais en particulier parce que c'est un secteur qui va venir minimiser les coûts au maximum. Donc, aujourd'hui, venez dire...
1: Donc, c'est un secteur, si je comprends bien, qui privilégie les solutions déjà éprouvées.
0: Déjà éprouvées, qui ont fait leurs preuves. Surtout à Maurice, on a un peu la phobie des cyclones.
1: Oui.
0: Donc, il faut qu'on soit en béton, bien solide. Donc, on privilégie peu
1: l'acier.
0: Voilà, les structures légères, tout ça, c'est un peu plus compliqué. Mais aussi, la disponibilité de ces matériaux-là, donc le bois, etc., est un peu plus difficile.
1: Oui.
0: C'est plus facile aujourd'hui de se procurer du bloc que du bois, par exemple, pour la construction. Le coût n'est pas le même aussi.
1: Bien évidemment.
0: Donc, la même étude, en fait, explique que le développement de la filière est un peu difficile à Maurice parce qu'il y a plusieurs freins, notamment financiers aussi.
1: Économiques, techniques.
0: Il faut une volonté politique aussi, hein, il faut le dire, parce que tant que ce ne sera pas la priorité
1: des politiciens
0: de construire de façon plus...
1: Donc, selon vous, si je comprends bien,

0: Il manque des formations.
1: Donc des formations, une prise de conscience et aussi tout le cadre réglementaire qui vient avec, qui pourrait faciliter justement cette opération, oui.
0: Donc c'est vrai que là, on entend, hein, Lorena, on a un potentiel réel sous les yeux. Il faut que la volonté suive, que les actions aussi concrètes suivent également, littéralement. Et il faut peut-être encore construire toute la filière, donc, et aussi la confiance.
1: La confiance, mais ce qui est intéressant, c'est qu'on a beaucoup de cas, notamment dans la région, à La Réunion, à Madagascar, à Mayotte, où on peut s'inspirer des bonnes pratiques.
0: Combiner toutes ces expertises.
1: Combiner ces expertises, c'est le même climat tropical, ils ont aussi des cyclones, ils ont aussi une humidité à 90%, donc toutes ces contraintes techniques qu'ils ont pu surmonter, ben, pourquoi ne pas s'en inspirer et les développer à l'île Maurice?
0: Vous dites une chose assez frappante sur la gestion des déchets de construction, que le meilleur déchet est celui qu'on ne produit pas, tout comme la meilleure énergie est celle qu'on n'utilise pas. C'est un principe qui pourrait sembler évident une fois énoncé comme ça, et pourtant, il va à l'encontre de toute une culture de la construction fondée sur l'abondance des matériaux. Qu'est-ce qui, dans la formation ou la culture des ingénieurs, rend ce principe si difficile à appliquer en pratique?
1: Ouais, bon, il y a la formation de une, mais il y a aussi, bon, il faut le dire, hein, la culture mauricienne aujourd'hui. Combien de fois on passe devant les champs de canne et on voit des montagnes de déchets de construction. Donc,
0: c'est un fait, c'est
1: c'est
0: une
1: un
0: réalité.
1: fait, c'est une réalité. Enfin, pour moi, c'est une catastrophe parce que souvent, ceux qui font ça, ben, ils ne sont pas punis. On peut avoir toutes les réglementations qu'on veut avec les chantiers verts, donc ce qu'on appelle les chartes chantiers, où vous êtes imposé par la charte chantier de trier vos matériaux sur chantier, de les disposer suivant un certain nombre de réglementations spécifiques.
0: Oui.
1: Mais si c'est pas vérifié, contrôlé derrière, ben on se retrouve avec notre situation à Maurice, c'est-à-dire des déchets de construction dans les terrains vagues, les champs de canne. Donc, c'est très, très compliqué. Donc, moi, je pense qu'il faut sanctionner ça et vérifier derrière.
0: Donc ça, c'est le point de départ.
1: Ça, c'est le point de départ. Maintenant, dans la formation des ingénieurs et des architectes, parce que ce n'est pas uniquement que les ingénieurs, parce que les architectes aussi ont un grand rôle à jouer, c'est de réutiliser au maximum les matériaux. Donc, réfléchir à comment les bâtiments aujourd'hui peuvent être des banques de matériaux pour le prochain bâtiment, à sa démolition, plutôt que de se dire, ben, on a un nombre limité de ressources et on va aller sourcer des matériaux pour construire un nouveau bâtiment sans penser à ce que ça va devenir après.
0: Donc, c'est un vrai changement de paradigme qu'il faudrait.
1: Oui. Mais c'est en cours. Ce qui est encourageant, c'est qu'on voit de plus en plus la réutilisation sur chantier, donc du bois, du métal recyclé. Donc ça, c'est vraiment un bon point et c'est encourageant pour la suite.
0: Depuis janvier de cette année, vous avez pris la tête du département commercial B2B EcoASIS Energy Solutions. Vous gérez une équipe et diversifiez les activités de l'entreprise au-delà des seules installations photovoltaïques. C'est un changement assez net par rapport à vos postes précédents, centrés sur l'ingénierie structure et le conseil en décarbonation du bâtiment. Alors, qu'est-ce qui vous a fait quitter ce terrain-là pour rejoindre le secteur des énergies renouvelables à ce moment précis de votre carrière? Pourquoi ce choix?
1: Alors, pour moi, je le voyais plutôt comme une continuité de ma carrière, parce que, comme je vous ai dit avant, l'énergie a toujours occupé une place centrale dans mon parcours professionnel. Donc, avant, c'est vrai que j'étais concentrée sur la sobriété et l'efficacité énergétique.
0: Une place prépondérante.
1: Une place prépondérante. Et là, aujourd'hui, donc, je rejoins une entreprise axée sur la production énergétique. Donc, c'est vrai que c'est pas la même chose, mais le fil conducteur reste quand même l'énergie. C'est quelque chose qui m'anime.
0: Et là, c'était la suite logique.
1: Et pour moi, voilà, je le voyais vraiment comme la suite logique. Voilà, j'ai exploré le côté sobriété, le côté efficacité, et maintenant, ben, je découvre le côté production. Parce qu'il faut pas se leurrer, la transition énergétique passera par la production d'énergie renouvelable.
0: Ça se rejoint.
1: Ça se rejoint.
0: Voilà, effectivement, donc c'est la suite logique de tout ce qu'on vient de parler. Même si le changement de titre peut sembler radical de l'extérieur, il n'y a pas vraiment de changement au fond, parce qu'il y a quand même des similitudes. Exactement. Entre les différents domaines. Diversifier les activités d'Eco-Asis au-delà du seul photo.

0: voltaïque, c'est une mission assez large. Concrètement, ce que je sais de votre poste, c'est que vous dirigez une équipe de 2 responsables commerciaux, que vous mettez en place un CRM et que vous travaillez à diversifier les prospects au-delà des installations photovoltaïques. Alors sur ces 3 chantiers, lequel vous a demandé le plus de temps depuis janvier et celui qui vous semblait le plus simple sur le papier, gérer une petite équipe, ou celui qui semblait le plus technique, mettre en place un nouvel outil comme un CRM?
1: Les 3, ça me prend autant de temps.
0: Pourquoi?
1: Parce que c'est lié, donc mettre en place une nouvelle méthode de travail, c'était nécessaire pour moi pour pouvoir faire fonctionner mon équipe. Gérer mon équipe, ben, c'est comme ça que je vais avoir des résultats. Et après, ben, l'objectif, c'est quand même d'aller ramener des nouveaux contrats. Donc,
0: bien
1: je vois
0: évidemment.
1: Plutôt comme un... Voilà, c'est quelque chose qui ne se fait pas par étapes, c'est quelque chose qui se fait de façon organique et c'est ma façon à moi de
0: fonctionner.
1: De fonctionner, voilà, comme ça. Donc, de vraiment mettre en place des outils qui permettent de gérer l'humain pour pouvoir ramener du business.
0: Et qu'est-ce qui vous a pris le plus de temps ?
1: Pareil, les 3.
0: Les 3.
1: Les 3, ouais, ouais. Parce que, bon, mettre en place des nouveaux outils, c'est toujours compliqué avec, comme on sait, faire accepter le changement, ben, c'est pas évident. Se faire accepter par une nouvelle équipe qui m'ont pas forcément choisi, donc ça aussi, ça, il faut gagner la confiance. Et après, maintenant, petit à petit, c'est diversifier les activités.
0: Voilà, vous dites diversifier les prospects au-delà du photovoltaïque. Est-ce que vous pouvez nous donner, là comme ça, un exemple concret d'un type de client ou de solution que vous êtes allé chercher qui n'aurait pas été une cible naturelle pour une entreprise historiquement centrée sur l'installation de panneaux solaires ?
1: Bon, alors d'abord, Ecoasys n'a pas été historiquement centré sur... C'est important de dire que la société a existé pendant 30 ans.
0: D'accord.
1: Donc on fête nos 30 ans l'année prochaine. Et c'était une société qui, à la base, a commencé par servir l'industrie sucrière en solution énergétique. Donc rien à voir avec les panneaux.
0: Tout ce ils sont connus pour ça.
1: Aujourd'hui, c'est vrai qu'ils sont connus, pour ça. 80% du chiffre d'affaires aujourd'hui de l'entreprise vient de ça. Et mon rôle, justement, après discussion avec ben, la direction, c'était comment faire pour pouvoir ramener un peu l'ADN de l'entreprise, qui était un ADN industriel à la base, donc tout ce qui était chaudière, solution de refroidissement, etc. Pas se défaire, parce que c'est quelque chose qu'on fait bien aujourd'hui, c'est-à-dire aujourd'hui on est quand même leader du marché sur tout ce qui est énergie renouvelable, notamment le solaire. Mais comment faire pour mettre sur la place que Ecoasys aujourd'hui offre aussi d'autres solutions énergétiques, comme tout ce qui est solution de refroidissement centralisé, tout ce qui est pompe à chaleur. Donc, toutes ces solutions aujourd'hui qui viennent en remplacement des solutions traditionnelles très énergivores, comme tout ce qui est chaudière, etc.
0: Donc voilà, des solutions diversifiées, des offres aussi diverses et variées.
1: Diverses et variées, on se positionne aujourd'hui vraiment comme partenaire accompagnateur en solutions énergétiques et pas que on vend pas simplement du matériel. Donc c'est vraiment des solutions sur mesure pour nos clients.
0: Voilà, taillé sur mesure, dépendant des besoins de tel ou tel client. Vous êtes aussi membre du comité de l'énergie de Business Mauritius, auditrice énergétique certifiée, ingénieur professionnel enregistré à Maurice, et vous avez rejoint le comité d'évaluation des offres de la Construction Industry Authority. C'est une accumulation de casquettes institutionnelles, Lorena, assez impressionnante, en parallèle de vos postes en entreprise dont nous avons parlé. Alors, qu'est-ce qui vous pousse à vous investir autant dans ces instances, plutôt que de vous concentrer uniquement sur votre carrière professionnelle directe?
1: Mais ça part vraiment d'une volonté de vouloir faire changer les choses et contribuer.
0: Faire bouger les choses.
1: Voilà, et contribuer à l'industrie, parce que c'est une industrie qui en a besoin. Et pour moi, en fait, on ne contribue pas à l'industrie en étant simplement salarié, ingénieur.
0: Il faut devenir acteur.
1: Il faut devenir acteur et surtout dans un pays comme Maurice, je trouve que ça a beaucoup d'avantages parce que c'est une plus petite échelle et je pense que la moindre petite action qu'on peut faire, on voit les conséquences sont visibles, alors que peut-être dans un pays européen où c'est beaucoup plus dilué, donc c'est un peu plus compliqué. Donc pour moi, oui, c'est vrai que sur papier, quand vous

0: Vous les dites là, ça a l'air de...
1: Ça vous fait quoi d'ailleurs ?
0: Ben, moi-même, je me rends pas compte en fait que je fais tout ça. Donc, mais oui, ça part vraiment d'une volonté de vouloir contribuer.
1: Vous avez aussi une phrase assez directe adressée aux femmes qui hésiteraient à se lancer dans un métier aussi masculin que le vôtre. Ne vous imposez aucune barrière. Et vous posez de votre côté une question assez frontale aux dirigeants d'entreprises mauriciennes sur la diversité en disant que les

0: Allez-y, hein, allez-y. Quand je parle aux dirigeants, c'est faites confiance aux femmes. Et quand je parle aux femmes, aux jeunes femmes surtout, c'est voilà.
1: Ne vous imposez aucune
0: Allez-y.
1: barrière, aucune limite.
0: Aucune limite parce qu'on va essayer de vous en imposer, c'est sûr, partout. Mais en fait, il faut être profondément convaincu de son potentiel. Et voilà, moi je dirais juste ça, allez-y. Aux dirigeants, il faut arrêter de faire des beaux discours. Montrez-nous que voilà, vous walk the talk, comme on dit. Et aux jeunes filles, ben, allez-y aussi.
1: Que les actions suivent tout
0: Toutes les
1: simplement.
0: paroles, exactement.
1: Pas des paroles en l'air. Alors, dernière question, on arrive déjà à la fin de notre interview. Dernière question, Lorena, entre l'ingénieur structure qui construisait des bâtiments et celle qui vend aujourd'hui des solutions énergétiques, est-ce qu'il y a une seule conviction qui n'a jamais changé à travers tous ces postes, toutes ces casquettes différentes? Vous nous avez dit pas mal de choses, mais autre chose encore.
0: Bah, pas forcément. Bah, je pense que la conviction, c'est vraiment que voilà, on a une super belle planète. Ça peut paraître cliché. Il n'y a pas
1: Mais c'est la
0: de
1: réalité, il faut le
0: voilà,
1: dire.
0: on n'a pas de planète B. Donc aujourd'hui, on a la responsabilité en fait de la préserver,
1: De la protéger.
0: de la protéger, de la préserver pour les générations à venir. Parce que c'est à nous de le faire.
1: Merci beaucoup, Lorena Heria.
0: Merci.
1: Paroles inspirantes, en tout cas les mots inspirants pour bien clore cette interview ce matin. Interface femme d'action, de l'ingénierie structure à la direction commerciale de l'énergie, en passant par la seule femme directrice d'un bureau d'études techniques du bâtiment mauricien, un même fil, celui des barrières qu'on refuse de s'imposer et de celles qu'un secteur entier doit encore apprendre à lever. C'était Interface Femme d'Action pour aujourd'hui et j'étais honorée de recevoir Lorena Heria comme invitée ce matin. Merci encore.
0: Merci.
1: Bonne continuation à vous.
0: Merci
1: Et je vous
0: beaucoup.
1: dis à très bientôt sur RM1 pour d'autres aventures radiophoniques. 11h46, fin de votre émission et on va clore avec Jane, Night Heights. Au revoir.
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0: Bonjour à tous, les midis. C'est l'heure de votre journal de la mi-journée. Nous accueillons en studio Jean-François Lekning. Bonjour Jean-François.
1: Bonjour Nikita, bonjour à tous.
0: Et nous démarrons avec les titres.
1: Maurice au cœur de la finance africaine cette semaine avec le lancement de l'AFCRA, la toute première agence africaine de notation de crédit. Y aurait-il un lien direct entre les pesticides et le cancer? C'est l'épineuse question à laquelle doit répondre un comité interministériel. À l'occasion de la Journée mondiale des enseignants, coup de projecteur sur un métier de plus en plus difficile à exercer, la faute au profil des élèves qui ne cesse d'évoluer. Et puis Maurice se prépare à lancer son deuxième satellite dans l'espace alors que le Conseil sur la recherche et l'innovation s'apprête aujourd'hui à présenter sa Space Strategy 2036. Mais d'abord cette information, une opération de l'Adsunor hier soir à Richter a permis la saisie de 4 millions de roupies de drogue. Lors d'une perquisition au domicile d'un soudeur de 38 ans, les policiers ont découvert 3 sachets de cannabis pesant au total 119 grammes, ainsi qu'une importante quantité de cannabis contenue dans un sac en plastique pour un poids total de plus de 2 kilos. 24 plants de cannabis mesurant entre 1,20 m et 1,40 m ont également été saisis, de même qu'une balance électronique portant des traces de cannabis et une somme de 7100 roupies est soupçonnée de provenir du trafic de drogue. Le suspect a été arrêté et placé en détention. L'enquête se poursuit. La valeur totale de la drogue saisie est estimée à 3 976 500 roupies. Et puis, le dossier Chagos qui était au cœur de la mission de Navin Ramgoolam à Londres. Selon un communiqué émis par son bureau hier soir, le Premier ministre a eu un tête-à-tête stratégique vendredi avec Jonathan Powell, le conseiller à la sécurité nationale britannique. Cette rencontre visait évidemment à faire avancer l'application du traité reconnaissant la souveraineté de Maurice sur l'archipel des Chagos. Cela malgré de récentes turbulences diplomatiques et l'opposition affichée par le président américain Donald Trump. Le Premier ministre, qui dit continuer de suivre les principales priorités du pays, avait quitté Maurice pour Londres le 26 septembre. Septembre dernier. Maurice sera cette semaine le centre névralgique de la finance africaine. Ce mercredi à Eben, elle sera officiellement lancée la toute première agence africaine de notation de crédit, l'AFCRA, l'Africa Credit Rating Agency. L'enjeu est évidemment majeur puisque cette nouvelle agence aura pour responsabilité d'évaluer les économies du continent avec un regard africain et dynamiser nos propres marchés de capitaux. Pour l'occasion, près de 200 décideurs feront le déplacement, dont des invités de tout premier plan, à commencer par le premier ministre du Burundi, Nestor Tahountouye, dont le pays préside l'Union africaine. Écoutez à cet effet Jyoti Jiten, la ministre des services financiers.
2: Credit rating est bien important pour l'entreprise et le pays, parce qu'il y en a une influence directe, le coût de la dette. Un meilleur rating capable et nous attire plus d'investissements et gagne accès au financement dans de plus bonnes conditions. AFCRA pour complémenter les grands credit rating agencies comme Moody's et S&P et qui pour donner une perspective africaine d'une façon qui risque et une réalité économique de notre pays évalué.
1: Y aurait-il un lien direct entre les pesticides et le cancer? C'est en tout cas l'épineuse question à laquelle doit répondre un comité interministériel présidé par le ministre de l'Agro-Industrie, Arvin Boulel. Un comité dont les travaux démarrent aujourd'hui et dont l'objectif sera de passer au crible l'utilisation excessive de produits chimiques dans l'agriculture mauricienne et évaluer son impact réel sur notre santé. Les précisions d'Ourva Chibikari.
3: L'exposition à certains pesticides peut avoir des effets sur la santé, notamment lorsqu'elle est répétée. Certains produits chimiques sont classés comme cancérogènes et peuvent, selon le niveau d'exposition, accroître certains risques pour la santé. À ce jour, Maurice compte plus de 10 000 planteurs. Pour maintenir leur culture et protéger leur récolte, certains planteurs ont recours à différentes solutions, notamment aux biofertilisants et aux composts. À l'occasion de la Journée mondiale du cœur, le ministre de la Santé, Anil Bechou, avait annoncé la création de High Powered Committee

0: réjouissant des scientifiques, des chimistes ainsi que des représentants des ministères de la Santé et de l'agro-industrie.
1: Autre réunion de crise, celle chargée de gérer l'urgence de la situation de l'eau à Maurice. Ainsi, un comité présidé par le ministre de l'Énergie et des Services Publics, Patrick Assiervaden, se réunira demain. Le niveau d'eau dans les réservoirs baisse drastiquement, 36% pour Marovacois, le principal réservoir du pays, et la situation ne s'améliore pas. On pourrait passer sous la barre des 20% d'ici la fin de l'année. Face à cette situation inquiétante, un durcissement des restrictions est à prévoir. Le comité de crise qui se réunira demain aura la responsabilité d'ajuster les mesures. À l'occasion de la Journée mondiale des enseignants, coup de projecteur ce matin sur un métier aujourd'hui de plus en plus difficile à exercer. La faute en partie aux élèves dont le profil n'a eu de cesse d'évoluer au fil des générations. Le ministre de l'Éducation, Maen Ganga Persad, dresse en tout cas un constat sévère. Violence en classe, distraction numérique, perte d'intérêt pour le travail scolaire. La liste est non exhaustive pour Maen Ganga Persad, qui se dit lui-même écœuré par la situation. Les professeurs doivent désormais gérer bien plus que la simple transmission du savoir. Il est au micro d'Adrien Valère.
2: C'est écœurant quand nous trouvons qui énorme à nos enfants, je t'essaye agresse, je demande maître ou maîtresse dans l'enceinte de l'école ou ailleurs. Allô, il y a un changement de comportement, l'apprentissage, mes enfants, c'est un travail que tu peux faire en amont. Dans le passé, à la maison, mes enfants, tu peux déjà venir préparer pour l'étude dans l'école avec nouvelles technologies. Beaucoup de mes enfants-là, peut-être, je n'ai pas pu montrer ça l'intérêt-là dans l'étude. Surtout lecture, surtout mathématiques, surtout pas complète the ban homework, bon non, mes enfants, je pas fait pour complète the project work à temps. Et ça, souvent des fois, mes professeurs qui besoin des heures pour être complètement. Ce n'est pas facile pour un professeur, là. Et en même temps, nous avons un cas de harcèlement, nous avons certains enfants se comportement dans l'école pas correct. Alors, un professeur, je t'appelle à être à plusieurs choses à la fois. Je besoin handle ça, mes enfants, je discipline, je besoin ensure que ça, mes enfants, là, connecté avec cette étude, je peux compléter cette programme scolaire à temps, je peux faire ce devoir à temps.
1: C'était le ministre de l'Éducation, Maen Ganga Persad. Et qu'en pensent les enseignants, justement? Nous nous sommes entretenus avec Dhruv Ramkelawan, enseignant à la Forestside SSS Girls. Selon lui, le rôle du professeur ne se limite plus uniquement à l'académique. Il estime qu'il faut aussi aider les élèves à développer leurs valeurs morales et les préparer davantage à la vie en société. Il répondait aux questions d'Adrien Valère.
3: Aujourd'hui, c'est plus un accompagnement en même temps. Donc, nous toujours dans ça l'aspect pour teach l'enfant là, mais aussi besoin aider les élèves à progresser, gagner confiance dans lui, développer une valeur morale. Donc, c'est pas juste sa matière là, sa sujet là qui compte, mais qui ça dit moun là, qui ça élève là pour venir dans la vie de tous les jours. Donc, vraiment la passion pour son métier là, c'est aider sa humain là, sa élève là, sa enfant là, intégrer la société avant tout et venir une responsible citizen. Lorsque je fais rentrer dans l'enseignement, je peux toujours utiliser mon ancienne méthode avec qui moi je suis exposé dans l'époque lorsque je vais apprendre. Par exemple, le chalk and talk method, dicter notes. Mais aujourd'hui, les élèves moins patients, ils sont plus interactifs. Donc, aujourd'hui, nous pouvons vivre dans l'époque numérique. Donc, des voix, nous sommes capables d'envoyer par WhatsApp, Teams, Google Classroom, Zoom, ma classe même peut faire en ligne. Nous avons intégré la technologie. Et aujourd'hui, nous avons AI aussi qui amène un rôle prédominant. Donc, nous avons adapté cette nouvelle technologie-là dans nos apprentissages.
1: Tout à fait autre chose à présent. Maurice se prépare à lancer son deuxième satellite dans l'espace, cela d'ici la fin de l'année. Une nouvelle confirmée par le docteur Tizan Bauren, directeur de la Mauritius Research and Innovation Council, alors que l'organisme s'apprête aujourd'hui à présenter sa Space Strategy 2036. Objectif, faire de l'espace un nouveau pilier de notre économie. Pas question d'une simple vitrine de recherche. Les données récoltées serviront d'outils concrets sur le terrain. Qu'il s'agisse de surveillance maritime, de rendement agricole ou d'anticipation des chocs climatiques. Écoutez le professeur Bauren, il répond à Achibachou.
4: Nous, nos vocations à Maurice, ce n'est pas de lancer des satellites. Nous, nos vocations à Maurice, c'est nous pour utiliser ban données satellites à qui nous pour gagner, nous pour retrainer ban dimoun dans ban différents ministères, ban différents secteurs pour qu'ils soient capables de servir. Ça va.

0: données satellitaires-là. C'est pourquoi un pilier de nos stratégies, c'est capacity building and awareness. Donc, nous engageons le public, nous engageons les différents secteurs économiques pour un nouveau créneau économique appelé utilisation de données satellitaires.
1: Et le deuxième pilier de cette stratégie concerne le renforcement des partenariats internationaux. Maurice collabore déjà avec des acteurs comme la NASA ou encore Airbus et a rejoint en juillet les accords Artemis, devenant le 7e pays africain à les signer. Le docteur Tizane Bahoron explique que cette dynamique suscite également l'intérêt d'autres pays qui ont approché Maurice pour des collaborations dans le domaine spatial. Le MRIC veut parallèlement développer l'entrepreneuriat dans ce secteur, avec notamment la création de start-up et la mise en place d'une unité dédiée aux satellites. Élection présidentielle au Brésil, le sénateur conservateur Flavio Bolsonaro a créé la surprise hier au premier tour en devançant le président de gauche sortant Lula qu'il affrontera au second tour le 25 octobre. Le fils de l'ancien président d'extrême droite Jair Bolsonaro a obtenu 47% des suffrages contre 45% pour le vétéran Lula à qui les sondages donnaient pourtant un léger avantage. 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La page des sport avec Marine Résidu.
2: Les actus sportives. Bon après-midi à tous, on démarre avec du foot et la quatrième journée de la Ligue des Nations Européennes. 8 duels ont été livrés en soirée. Dans le groupe 2 de la Ligue A, la Grèce a confirmé qu'il faudra compter sur elle en tenant l'Allemagne en échec, 0 partout. Dans l'autre rencontre, les Pays-Bas se sont imposés 2-1 face à la Serbie. Au classement, les Pays-Bas et la Grèce partagent la tête avec 8 unités. Dans le groupe 4 de la Ligue A, le Portugal a déjà validé son billet pour les quarts de finale en signant un quatrième succès en 4 matchs, soit 2-1 face à la Norvège. Dans l'autre rencontre, le Danemark s'est imposé 1-0 face au Pays de Galles grâce à Højlund. Dans le groupe 3 de la Ligue B, Kosovo, Autriche, République d'Irlande, Israël, 2 rencontres et 2 matchs nuls sur le même score de 1 partout. Dans le groupe 1 de la Ligue D, Malte s'est imposé 1-0 face à Andorre. Dans le groupe 2 de cette même ligue, l'Azerbaïdjan a signé un court succès contre la Lituanie, 1-0. Suite de la compétition ce lundi soir, retenez surtout dans le groupe 1 de la Ligue A les affiches France, Belgique, Italie, Turquie. Dans ce groupe, la France est en tête avec 7 points devant la Belgique avec 6 points. L'Italie compte 4 points tandis que la Turquie ferme la marche avec 0 point. En rugby, le Mulch Sevens a pris fin hier après-midi au complexe sportif Spark de Cascavel après 2 jours de compétition. Belle performance de la sélection féminine de Maurice qui a pris la 2e place, battue en finale par les Sud-Africaines de Tux. Chez les hommes, la victoire est revenue au Kenya, vainqueur de Madagascar, 15-12 en finale. En Formule 1, sur le circuit de Sepang en Malaisie, Max Verstappen a signé son premier succès de la saison au Grand Prix de Bahreïn. Le pilote Red Bull a devancé Kimi Antonelli et Lewis Hamilton. George Russell, lui, a abandonné et perd encore du terrain au championnat. À Maurice, pour conclure, après leur belle victoire à 3-0 sur le Sri Lanka vendredi soir, Maurice affrontera une nouvelle fois la Golden Army ce lundi. Cette seconde confrontation amicale est prévue à 19h, toujours à Côte d'Or. Le succès de vendredi, premier match de Rui Pedro à la tête des deux dos, a fait du bien au moral. Mais pas question de prendre ce nouveau rendez-vous à la légère. Écoutons le sélectionneur national, Rui Pedro.
3: Well, it was not a surprise for me. I had the opportunity to share it before the match that I knew that my players were prepared. My players were ready for that, to take the challenge, and we did it. But we did it with quality, as I told you before. I had the opportunity to share. We did create chances, we did score goals. 2 games with me in this new role, and in only 2 games, we did score 5 goals. We did concede 1 and from a corner kick. So it means something. It means that we are on a good way. And as I just told them, let's keep our foot on the gas. Because

0: So we didn't win anything so far, and we want to keep the quality because our objectives for this country are huge.
1: Pour rappel, cette seconde confrontation amicale est prévue à 19h à Côte d'Or. Et voilà, fin de ce journal. Merci de votre attention. Bon appétit si vous passez à table. Restez à l'écoute sur RM1.

À midi passé de 16 minutes, je vous donne la lecture des avis d'obsèques. On nous prie d'annoncer le décès de monsieur Jacques Mario Olivette. Le décès de monsieur Jacques Mario Olivette, aussi connu sous le nom de Mario, âgé de 74 ans. Le convoi sortira de sa résidence au bloc A numéro 11, à Cité Rochebois. Le lundi aujourd'hui, à 12h30, pour se rendre dans l'église Notre-Dame de l'Assomption à Rochebois, et de là, au cimetière de Boismarchant. Le décès de monsieur Jean-Claude Curtis-Leguin. Le décès de monsieur Jean-Claude Curtis-Leguin, aussi connu sous le nom de Curtis, habitant à la rue Candos à Quatre-Bornes, âgé de 53 ans. Le convoi sortira de la chapelle ardente d'Elienson à la route royale Beaubassin, aujourd'hui à 12h30, pour se rendre dans l'église de Saint-Jean et de là à l'incinérateur de Gandhi, Palma. Le décès de madame Thérèse Micheline Isaïe. Le décès de madame Thérèse Micheline Isaïe, née Hippolyte, aussi connue sous le nom de Tine, âgée de 78 ans. Le convoi sortira de sa résidence au numéro 84 à Narvada Résidence La Cure, aujourd'hui à 13h, pour se rendre dans l'église Sainte-Thérèse de l'Enfant Jésus et de là au cimetière de Boismarchant. Le décès de monsieur Pierre Roger Frédéric. Le décès de monsieur Pierre Roger Frédéric, aussi connu sous le nom de Ton Pierre, âgé de 78 ans. Le convoi sortira de chez son fils, monsieur Jean-Paul Frédéric, à la rue Maisonnette, à Rivière des Anguilles, aujourd'hui à 14h, pour se rendre dans l'église Sacré-Cœur à Rivière des Anguilles, et de là au cimetière de Maillebourg. Le décès de mademoiselle Marie-Jannick Francesca Laviolette. Le décès de mademoiselle Marie-Jannick Francesca Laviolette, aussi connue sous le nom de Jannick, âgée de 44 ans. Le convoi sortira de la chapelle ardente de Valère à New Grove, aujourd'hui à 14h, pour se rendre à la basilique de Sainte-Hélène à Curepipe et de là à l'incinérateur de Trois-Mamelles. Le décès de madame Micheline Pointu. Le décès de madame Micheline Pointu, née Béguet, aussi connue sous le nom de Micheline, âgée de 86 ans. Le convoi sortira de chez sa fille, madame Adeline Pointu, au numéro 4, à la rue Eagle, à Cité Briqueterie Sainte-Croix, aujourd'hui à 14h30, pour se rendre dans l'église du Pelaval à Sainte-Croix, et de là au cimetière de Boismarchant. Et on nous prie d'annoncer le décès de madame Jogambal Sobia. Le décès de madame Jogambal Sobia, née païenne, âgée de 52 ans. Le convoi sortira de son domicile au B numéro 87, résidence Saint-Jean à Quatre-Bornes, ce mardi 6 octobre à 10h30, pour se rendre à l'incinérateur de Cordegarde. À toutes ces familles endeuillées, l'MBC présente ses plus vives sympathies.

C'est parti avec les nouvelles du temps pour vous sur RMA ainsi qu'AMA. Et on démarre avec la situation générale pour Maurice. Un courant d'air modéré circule sur la région. Et les prévisions pour les prochaines 24 heures, le temps sera ensoleillé dans l'après-midi avec une maximale qui sera entre 22 et 25 degrés sur le plateau central et entre 27 et 29 degrés dans les régions côtières. Il fera beau dans la soirée et le ciel deviendra graduellement mi-couvert par la suite avec quelques ondées occasionnelles sur les hauteurs. La température minimale sera entre 15 et 17 degrés sur le plateau central et entre 19 et 21 degrés dans les régions côtières. Le vent soufflera du sud-est d'environ 20 km par heure et la mer agitée au-delà des récifs avec des vagues de l'ordre de 2 mètres. Les marées hautes aujourd'hui 10h57 et ce soir 21h52. Les marées basses cet après-midi 16h43 et demain matin à 4h42. Le coucher de soleil prévu à 18h08. Quant au lever du soleil demain matin, ça va être à 5h47. Les nouvelles du temps pour Rodrigue. La situation générale à des alizés modérés circule sur la région. Les prévisions pour les prochaines 24 heures, il fera essentiellement beau aujourd'hui avec une maximale légèrement supérieure à la moyenne qui sera entre 25 et 28 degrés. Et la minimale quant à elle sera entre 18 et 21 degrés. Le vent soufflera du sud-sud-est à environ 25 km par heure avec des pointes de 50 km par heure. La mer forte au-delà des récifs avec des vagues de 2,50 m s'améliorant graduellement au cours de la journée. Et attention, les sauties en haute mer sont déconseillées pour cet après-midi. La pluviométrie durant les dernières 24 heures, pointe canon à 0,5 mm et pâte à théophile à 0,2 mm. Les marées hautes ce matin, c'était à 10h02 et ce soir, 21h41. Les marées basses, cet après-midi, 15h25 et demain matin à 4h12. Le coucher de soleil prévu à 17h45. Quant au lever du soleil demain matin sur l'île Rodrigue, ça va être à 5h24. Bulletin PCA pour Rodrigue. Les temps long la mer pour prochaines 24 heures. Divan pour souffler depuis sud-sud-est, environ 25 km par heure, avec un des pointes 50 km par heure. Lagon la mer praticable, en déobrisant la mer pas praticable. Prenaban vague, des lodes, des 2,50 m. Toutefois, l'état la mer en déobrisant peut améliorer graduellement dans la journée. Igban sauti en déobrisant, déconseillé à partir zodi l'après-midi. Ban maréot zodi cramatin à 10h10, 10h10, et kassoir nivea 41. Ban maréba zodi tantôt 3h25, et xime cramatin 4h12. Et on clôture cette page météo avec les nouvelles pour Saint-Brandon. La situation générale, un courant d'air modéré circule sur la région. Et les prévisions pour les prochaines 24 heures, du beau temps cet après-midi, la maximale sera d'environ 29 degrés. Le temps sera mi-couvert durant la nuit avec des ondées occasionnelles et du beau temps prévu pour demain matin, accompagné d'une minimale qui sera d'environ 23 degrés. Le vent soufflera du sud-est à environ 25 km par heure et la mer agitée, devenant forte avec des houles du sud de l'ordre de 2,50 m à partir de cette nuit. Et les sorties en mer sont déconseillées à partir de ce soir. Les marées hautes ce matin c'était à 10h55 et ce soir 22h10. Les marées basses cet après-midi 16h54 et demain matin à 4h37. Le coucher de soleil prévu à 17h59 quand le lever du soleil demain matin sur Saint-Brandon ça va être à 5h40. Et voilà, chers auditeurs, c'était les nouvelles du temps pour vous sur RM1 ainsi qu'AM1.

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Bonjour à toutes et à tous, bienvenue dans Tour du Monde. Et oui, c'est Nikita qui prend le relais sur R1. On va être ensemble jusqu'à 14h pour Tour du Monde. En tout cas, ça me fait plaisir de vous retrouver pour cette nouvelle semaine. Alors déjà, bon appétit à tous ceux qui sont à table en ce moment. Et bien

Bien sûr, que vous soyez en plein repas ou même sur la route ou en train toujours de travailler, ben gardez le rythme. Et accordez-moi bien sûr c'est vos heures jusqu'à 14h parce que justement, on va être ensemble. J'ai préparé une traversée ensoleillée, quatre coins de la planète, du disco funk, des Caraïbes à la magie du Pacifique. En passant par l'afrobeat, la musique indienne, fusion, l'évasion ne fait que commencer justement avec direction Trinidad et Tobago avec Michael Bootman et son titre Wait for Your Love, un chef-d'œuvre caribéen disco-funk du Caribbean Soul qui arrive. Et je vous propose tout de suite Michael Bootman avec Waiting for Your Love.

Deux destinations pour la suite. Je vous propose de l'Afrobeat. Et oui, une belle collab entre le Royaume-Uni et le Nigeria. C'est Aira Star aux côtés de Leif Anne avec My Love. Et ensuite, direction la Russie.

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Saloya, c'est le titre que vous écoutez en ce moment. Saloya de l'artiste Nuno Ribeiro du Portugal. Alors Nuno Ribeiro est l'un des nouveaux visages incontournables de la pop portugaise. Justement, le terme Saloya désigne traditionnellement les habitantes des régions rurales entourant Lisbonne, réputées pour leur authenticité ainsi que le caractère affirmé. Ce style, c'est du pop moderne que vous venez d'entendre, et ce morceau raconte sa fierté à Nuno, de qui parle de ses racines avec les sonorités folkloriques du Portugal, avec les accents de guitare fado et les percussions festives. Pour la suite, c'est parti pour le triplé fiesta. J'ai envie d'appeler ça le triplé fiesta parce que nous allons écouter un peu du telenovela. Un peu de souvenirs va revenir dans vos mémoires. Un peu de zouk. D'abord, l'Espagne avec Carmen Amaya, du flamenco bien sûr. En deuxième lieu, Natalia Oreiro, d'où le telenovela. Et en troisième lieu, Mikel Inés.

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1: Olivia Dean, et oui, du Royaume-Uni d'ailleurs, la londonienne préférée des Mauriciens. C'était l'une des révélations majeures de la néo-soul et du pop britannique, souvent comparée à Amy Winehouse ou encore Corinne Bailey-Ray. Alors le style et le message derrière ce titre que vous venez d'écouter, Man I Need, d'un morceau groovy, porté par une belle basse bien ronde, des cuivres chaleureux, sa voix de velours, celle d'Olivia Dean. Et la chanson parle de réaliser ce qu'on attend vraiment d'un partenaire et d'assumer ses désirs avec assurance et légèreté. Direction les États-Unis cette fois-ci, avec cette grande dame qui mélange un peu de l'R&B, pop, un petit peu reggae dance, avec Mary J. Blige, Family Affair.

J'ai envie de vous emmener vers deux destinations complètement différentes, deux continents complètement différents. D'abord, l'Australie avec cette belle voix de Chelsea Barsham qui nous chante « I make my own sunshine ». Et ensuite, une nouvelle voix féminine, mais du côté du Brésil cette fois-ci, c'est Bia Kegge qui chante « Mariana ». ».

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1: 13h passé de 27 minutes, là pour la suite après Marianne Bofchun, je vous propose une belle collab entre l'Italie et le Royaume-Uni. Alors, je vous parle de Andrea Bocelli aux côtés de Sarah Brightman pour Time to Say Goodbye, compté par T-Ro. Alors, c'est tout simplement l'un des singles les plus vendus de tous les temps à travers le monde. Ce duo entre le ténor italien Andrea Bocelli et la soprano britannique Sarah Brightman réunis ensemble justement grâce à l'opéra, un peu de pop aussi à la fois. Alors c'est parti avec cette magnifique chanson, il n'y a plus rien d'autre chose à dire, je vous laisse juste tout simplement apprécier.

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1: Et c'est parti pour les fans de Gramps Morgan avec son fameux People Like You.

La douceur d'Anne-Sophie Paul sur les ondes du RMA, 13h passées de 43 minutes exactement. Elle avait revisité Anita My Love de Mario Armel. Allez, là je propose justement, en parlant de revisiter, Vaimalama qui revisite Por qué te vas.

Darius Riley pour le plus grand bonheur des fans de la musique jamaïcaine et du reggae music. Et cette fois-ci, direction l'Afrique du Sud avec Zolani Mahola qui nous chante Get Up.

Get Up avec Zolani de l'Afrique du Sud. Alors, pour la suite, on arrive vers la fin de l'émission. Je propose un titre venu d'Italie pour clôturer avec Umberto da Preda et Rettine d'Amir de la France. Alors, pour vous parler de la chanson italienne qui arrive, c'est Venezia, La Luna e tu, qui est une chanson romantique populaire du répertoire classique italien, indissociable du folklore vénitien et de l'imaginaire de la lagune. Alors, la chanson capture l'atmosphère poétique de Venise la nuit, les gondoles glissant doucement sur l'eau, le reflet de la lune sur la lagune et la nostalgie des chants de gondoliers. C'est un morceau empreint de lyrisme et d'amour. Typique, on va dire, de la chanson variétale et populaire de l'Italie du milieu des années, du 20e siècle. Allez, je vous laisse apprécier. Et on clôture avec Amie qui nous chante Rétine. Gros bisous à tous et rendez-vous demain, midi 14h, pour Tour du Monde.

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1: Très bon après-midi à tous, il est 14h.
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Bah oui, c'est les tout derniers Muse. Muse avec le chanteur principal Matthew Bellamy. La chanson s'appelle Night Shift Superstar. Bah oui, hein, il ne cesse de faire parler d'eux. Muse qui a débuté dans le début des années 2000. Hein, ils ont fait pas mal de chemin depuis, surtout bah, ceux qui suivent Muse. Mais ils ont gagné encore plus en popularité. Je suis sûre que vous allez le connaître. Bah, ils se sont fait plus connaître encore pendant le film, hein, le tout premier Twilight, bah oui, parce qu'ils ont écrit bah, des chansons pour justement ces films. Hein. Bah oui, Twilight, il y en a plusieurs, mais ils se sont fait connaître principalement avec Supermassive Black Hole, qui était dans le tout premier Twilight. Donc voilà, en tout cas, bah, c'est un plaisir de vous accueillir pour Track and Tales, comme d'habitude. Un plaisir surtout de partager de la bonne musique et des infos, surtout peut-être que vous ne connaissiez surtout pas, et des infos aussi que vous connaissiez, mais c'est toujours un rappel, ça fait du bien de se rappeler ou d'entendre des chansons que vous n'avez pas l'habitude et aussi des chansons que vous connaissez déjà, donc c'est une belle découverte, voilà. Et c'est jusqu'à 16h en espérant que vous avez passé un très bon week-end, que vous avez passé du temps en famille comme d'habitude, que vous avez pris du temps et aussi pour vous ressourcer, hein, c'est très très important, comme j'aime bien le dire, surtout pour se préparer pour une nouvelle semaine, prendre soin de soi. Bah oui, il n'y a pas que le travail dans la vie, les amis, c'est important aussi de s'occuper de soi et de se sentir bien dans sa peau, comme j'aime bien le dire. Allez, moi je vous envoie plein de positivité et de la bonne musique aussi, comme j'aime bien le dire, parce que bah, c'est une bonne thérapie. Ça aide surtout à démarrer une bonne semaine et ça donne du courage pour ceux qui sont au boulot ainsi que ceux qui sont à la maison en train de faire peut-être le grand nettoyage ou à préparer à manger. Donc voilà, allez, on y va pour un autre nouveau titre, hein. I Hope It All Works Out, c'est signé Mark Ambor.

En tout cas, moi, je trouve que c'est une magnifique chanson, hein, une chanson pas très connue, hein, de Seal, Prayer for the Dying, avec d'ailleurs de belles paroles. 14 heures passées de 18 minutes. En tout cas, restez bien branchés. Ça nous permettra également de découvrir l'artiste du jour pour aujourd'hui. Et là, on va y aller pour un petit Lenny Kravitz, qui est l'extrait de son album Stand. Et le titre s'appelle également Stand. Et après, on se fera plaisir avec un petit rock, les Three Doors Down et leur titre In the Dark.

Ça s'intitule tout de suite, 14h passées de 30 minutes sur votre radio Ramon. Bah, allez, on va découvrir notre artiste du jour. Eh bien, il s'agit d'un groupe français qui a débuté dans les années 90. Alors, il était une fois une bande de potes qui fréquentaient le même collège des Yvelines, un groupe français. Donc, il s'agit de Kyo, fortement influencé par la vague grunge des années 90 et les mangas japonais, Fabien et Florian. Et Nicolas ainsi que Benoît, ils écument rapidement les petites scènes et les tremplins rock de la région parisienne lors d'une de ces scènes en 1997. Ils rencontrent Yves Michel qui devient leur ami et manager et grâce à lui, ils intègrent Zomba, le label de Britney Spears et enregistrent leur premier single, Il est temps. Ce dernier ne sera malheureusement pas commercialisé, mais pas découragé, les garçons continuent d'écrire et de composer en 1999. Intervient une rencontre plutôt providentielle en la personne de David Hallyday. Et bien sûr, séduit par la petite bande qui apparaît dans son dernier clip, le chanteur leur propose d'assurer ses premières parties, ce qui leur permet notamment de fouler la scène de l'Olympia de Paris. Et en 2000, Kyo enregistre enfin son premier album éponyme qui contient le fameux single Il est temps et les participations aux tournées d'artistes confirmées telles que Pascal Obispo, Placebo ou encore Indochine accroît leur popularité. Mais c'est en 2003 que le groupe va véritablement prendre son envol avec la sortie du second opus Le Chemin. Le premier single du même nom est co-interprété avec la chanteuse hollandaise Sita. Le carton est immédiat et le titre passe en boucle à la radio et sera suivi d'autres titres très forts comme Dernière Danse et Je cours. Cette soudaine célébrité leur donne l'opportunité de collaborer avec des artistes de renom. Ils écrivent un titre pour Jennifer, Je veux t'oublier et partagent notamment l'affiche avec Calogero le temps d'un festival et le groupe entame ensuite une longue tournée entre la France, la Suisse et la Belgique. Et en 2004, et celle des trophées avec notamment 4 prix remportés lors des Energy Music Awards à Cannes, dont le meilleur album, la meilleure chanson et le meilleur groupe francophone. Ils jouent également à guichet fermé lors de 2 concerts à l'Olympia. Et au printemps, le groupe

Le groupe se retrouve en Bretagne pour enregistrer un nouvel album 300 Lésions qui sort en fin décembre. Les fans sont toujours au rendez-vous, comme le prouvent les ventes de l'album. Et en 2005, le groupe jette un pavé dans la mare en annonçant sa séparation momentanée. Le temps pour les membres du groupe de mener à bien des projets personnels. Et pour autant, Kyo a répondu à l'appel de Stéphanie de Monaco et se reforme pour écrire les paroles lors de nos vies dans le cadre des actions de l'association Fight AIDS Monaco, un single de sensibilisation à la lutte contre le sida auquel ont participé de nombreux artistes à l'instar d'Amel Bint, Patrick Bruel, Emma Domas ou encore Corneille. Chacun continue ensuite son propre chemin avec Benoît Poet et Florian Dubos qui forment un nouveau groupe avec trois autres artistes et sortent leur premier album. Mais toujours fidèles à leurs promesses, alors Benoît et Florian annoncent dès 2009 une reformation du groupe et à la fin de 2012, et au début de l'année 2013, les quatre anciens acolytes se retrouvent à nouveau en studio afin d'enregistrer un nouvel album. Et d'ailleurs, ils collaborent avec The Cure, Louise Attaque et Robbie Williams. Et dès janvier 2014, deux singles sont dévoilés, Le Graal et L'Équilibre. L'album sort le 24 mars 2014. Ils continuent bien sûr de faire parler d'eux puisqu'ils sortent également d'autres albums en 2017 et en 2018 également. Et à la fin de 2021, ils sortent un sixième album studio, La Porte des Lions. Et ils comptent une douzaine de titres dont Stand Up, Mon Époque et Comète. Et continue d'ailleurs avec une reprise en 2023 de leur single Le Chemin. Donc c'est une très très belle chanson également. Je cours avec Nuit Incolore, je suis sûre que vous avez dû l'entendre sur notre radio et c'est d'ailleurs un pari réussi. Puisque cette chanson a fait un carton, même si ce n'est pas la version originale. Et en 2024, Kyo travaille sur l'édition 10e anniversaire de l'album Équilibre et l'édition 20e anniversaire de 300 Lésions. Et encore une fois, c'est un succès. Et bien sûr, là, on attend la sortie de leur album, un autre album qu'ils décident de sortir en 2027. Il faudra attendre l'année prochaine. Et d'ailleurs, ils seront également de retour sur scène à partir de janvier, ce sera plus précisément le 29 janvier 2027. Ils seront à Lille, ils vont passer au Zénith, à Arena, à Bordeaux, à Nantes, à Strasbourg. Donc voilà un petit peu sur la carrière de notre groupe français. D'ailleurs, on va se faire plaisir avec une chanson de leur deuxième opus, d'ailleurs qui a cartonné. Voici « Je cours ».

Bah oui, c'est une très belle chanson hein, de Palmas, qui est un chanteur français d'origine réunionnaise, avec son titre « Une seule vie » ou « Marcher dans le sable », 14 heures passées de 48 minutes dans pas longtemps. Eh bien, ce sera votre point info de 15h. On va continuer avec de la bonne musique et des infos sur vos artistes préférés. D'ailleurs, là, on va y aller pour le tout premier album. Bah oui, de Ashley Simpson. Elle a commencé comme actrice. Hein. Je ne sais pas si vous vous rappelez de cette série. À l'époque, 7 à la maison. Et ensuite, elle a décidé de se lancer dans une carrière de chanteuse. Donc voilà, ça c'est l'extrait de son tout premier album qui s'appelle Autobiography. Voici Pieces of Me. Et juste après, il y aura également un petit Nickelback avec Photograph. Ce sera l'extrait de l'album All the Right Reasons.

14h passé de 56 minutes, c'est parti pour le communiqué de la Central Electricity Board. Alors le CEB avise les abonnés de Vaqua habitant dans les rues Angus Road, avenue Lucien de Chazal, rue des Nations Unies et une partie de Floréal Road et les environs, que la fourniture d'énergie électrique sera interrompue entre 15h et 17h aujourd'hui, le lundi 5 octobre, en raison des travaux urgents qui seront effectués sur le réseau électrique. La fourniture sera rétablie sans préavis à l'achèvement des travaux et le CEB s'excuse auprès de sa clientèle affectée par ces coupures.

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1: Très bon après-midi à tous, il est 15h.

0: Et c'est Pranav Biari qu'on va retrouver pour le Point Info de 15h. Très bon après-midi à vous, Pranav.
1: Bonjour Elodie, bonjour à tous. La souveraineté de Maurice sur les Chagos n'est pas négociable et le temps presse, c'est ce que le docteur Naveen Al-Goulam affirme avoir clairement dit à Jonathan Powell, conseiller à la sécurité nationale du premier ministre britannique Andy Burnham, lors d'un long entretien vendredi à Londres. Le chef du gouvernement mauricien a réitéré que le droit international est de notre côté. L'accord signé doit maintenant être ratifié comme prévu. Maurice reste ouvert au dialogue et à la diplomatie. Mais si la ratification n'intervient pas dans un délai raisonnable, on aura recours à une action juridique selon le Premier ministre. La brigade antidrogue métropolitaine du Nord a saisi hier soir de la drogue d'une valeur estimée à près de 4 millions de roupies. Lors d'une perquisition au domicile d'un soudeur de 38 ans, les policiers ont découvert 3 sachets de cannabis pesant au total 119 grammes ainsi que 2 kilos de plus dans un autre sac en plastique. 24 plants de cannabis mesurant entre 1,20 m et 1,40 m ont également été saisis. Le suspect a été arrêté et placé en détention. Ils sont actuellement 600 personnes en chômage technique après la mise en administration volontaire il y a 3 mois de World Knits, Klein Textiles et Universal Fabrics, 3 entreprises textiles. La FTU, la Fédération des Travailleurs Unis, réclame ainsi une révision de l'Insolvency Act pour mieux protéger les intérêts de ses travailleurs. Son président Atma Shanto a déploré cette situation ce matin lors d'une conférence de presse. Le syndicat a adressé une pétition au bureau du Premier ministre, selon lui, qui a répondu pour l'informer

0: que le dossier a été référé au ministère du Travail. Et puis le prix Nobel de médecine a été décerné ce matin, selon RFI, à l'américain Karl Deisseros et les Allemands Peter Hegmann et George Nagel pour leur découverte concernant les canaux ioniques photosensibles et l'optogénétique. C'est une méthode qui permet de montrer comment les cellules nerveuses façonnent les souvenirs, les émotions et les comportements dans le cerveau. 15h02, merci d'écouter RM1 pour vous informer.
1: Merci à vous Pranav et à tout à l'heure sur RM1.
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Nouvelle reprise de Muse de Nina Simone, Feeling Good, 15h passées dans 10 minutes. En tout cas, je ne suis pas seule en studio, hein. Des fois c'est bien d'avoir de la compagnie. Hein. Notre cher Reza et notre Yedj, c'est ça? Bah oui, ça fait plaisir en tout cas. Mais en tout cas, moi aussi, j'espère que vous êtes bien entourés où que vous soyez, si vous êtes à la maison en ce moment ou que vous soyez au bureau. Bah oui, ça fait plaisir d'avoir des collègues à côté de soi. Bah oui, de la positivité surtout. Et bah là, on va continuer avec une auteure-compositrice et interprète et guitariste et pianiste également écossaise, Katie Tunstall. Voici son titre, Suddenly I See.

Allez, on continue avec cette belle chanson. Je suis sûre que ça va vous rappeler plein de beaux souvenirs. C'était en 1979. C'est l'extrait de l'album Love Drive. Voici Scorpio avec Always Somewhere, 15 ans passés de 18 minutes. Et n'oubliez pas, juste après Track and Tale, ce sera bien sûr Elvis de 16h à 18h pour le Afternoon Ride. Allez, je vous laisse apprécier cette belle chanson.

Bah oui, en tout cas, ça c'est le tout dernier U2 Street of Dreams. Bah oui, c'est sorti le 7 juillet 2026. Bien sûr, avec comme chanteur principal Bono. Là, on va y aller pour une chanson des années 80, très belle d'ailleurs, avec R.E.M. Voici Man on the Moon.

Et c'est sur cette belle chanson de Luke Bryan, Word on the Street, que je vais prendre congé de vous, chers amis auditeurs. Vous allez retrouver Elvis pour la suite de la programmation musicale. Je vous fais d'énormes bisous et je vous dis ciao, ciao.

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1: Merci d'avoir choisi RM1 pour vous accompagner en ce lundi, il est 16h. Bienvenue sur RM1, quel plaisir de vous retrouver en ce lundi après-midi. On démarre une nouvelle semaine ensemble jusqu'à vendredi. Vous le savez, chaque après-midi, c'est votre rendez-vous pour votre afternoon ride. De la variété, de la bonne musique pour vous accompagner sur la route, à la maison ou encore au travail. Bienvenue, Florent Pagny.

Florent Pagny. Bienvenue chez moi. Merci d'être là, 16h04 sur votre radio. Puis n'oubliez pas, c'est la journée internationale des enseignants du monde. On va en parler tout à l'heure, bien sûr, tout au long de cette émission. Zucchero pour la suite. Ami arrive. Bonne route, bonne rentrée chez vous à l'écoute de RMA. De votre voiture, ou encore de la maison, ou de votre application MBC Play en point zéro. Hein. C'est partout, vous nous écoutez partout, où que vous voulez. Bienvenue sur RMA.

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3: 16h13, merci encore de nous écouter sur la route ou encore au boulot. Bon courage pour terminer cette journée. Puisqu'elle est avec vous jusqu'à 18h. On a de la variété, on a tout prévu pour vous. Et sinon, petit point circulation en ce moment, bien sûr. Quelques ralentissements, évidemment. On le sait chaque après-midi à la sortie des bureaux, du côté de Port-Louis, du Codan pour aller vers le nord, passant par Rochebois sur l'autopont de Terre-Rouge. Et puis ça roule tranquillement jusqu'à Grand-Bay ou encore vers Triolet. Quelques ralentissements également sur la route royale du côté de Triolet en ce moment. Plus au sud, en allant vers le sud, en passant par Phoenix, sur la bretelle gauche pour aller vers Jumbo Phoenix, quelques ralentissements également en ce moment. Donc j'imagine que ça va être un petit peu plus compliqué tout à l'heure. Continuez à nous écouter, de la bonne musique pour vous accompagner sur la route, et puis surtout restez calme, restez courtois au volant, et ça c'est important. Je vous laisse avec Phil Collins, You'll Be In My Heart, et juste après, De Palmas arrive également, Alex Warren. Les infos de 16h30, bonne route, bonne rentrée chez vous.

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1: Bonne rentrée chez vous, RM1 à 17h. Un petit point circulation cette fin de journée pour ceux qui quittent Port-Louis, direction du Nord. Prévoyez quelques ralentissements, notamment à l'approche de Terre-Rouge et sur les axes vers Pamplemousse également. Et prudence et patience, hein, surtout aux heures de pointe. Dans l'autre sens, pour ceux qui arrivent du Nord et traversent Port-Louis par le Codan direction du Sud, la circulation reste un petit peu chargée à l'entrée et à la sortie de la capitale. Gardez vos distances, surtout évitez des changements de voie brusques. Du côté de Réduit, sur l'autoroute en direction de Mouka, soyez également attentifs. La circulation peut être dense sur l'autoroute à cette heure-ci. Bref, en cette fin de journée, on garde son calme, on lève un petit peu les pieds, on arrive à destination tranquillement. Voilà. Et en plus, avec de la bonne musique, Lucy Pearl qui arrive, Grand Corps Malade également, et Loane juste après. Nous écouterons également la rediff de Tech Talk avec Meding. Bienvenue sur votre radio.

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1: Bonjour et bienvenue dans Tech Talk. Poser une question à un agent conversationnel produit désormais autre chose qu'un simple texte. Une réponse accompagnée de sources, quelques noms de sites discrètement placés en fin de phrase. Ces sources ne sont pas choisies au hasard, mais elles ne sont pas choisies non plus comme on l'imagine. Un consultant en référencement a posé 5 questions ordinaires à un moteur de réponse et a relevé une par une les 65 sources citées. Ses conclusions sont surprenantes. Première observation, la marque recommandée n'est presque jamais sa propre source. Sur 3 questions portant sur des produits, 8 marques ont été recommandées nommément. Une seule figurait parmi les sources citées via son propre site. La machine a donc conseillé ses produits sans jamais lire leur site officiel. Elle les a conseillés parce que d'autres en parlaient. C'est là que réside la rupture avec le réflexe habituel. Une page de marque affirme qu'elle est la meilleure. Elle est donc pour la machine inutilisable comme source neutre. Ce que le système cherche, ce sont des pages qui comparent, qui classent, qui répondent directement à la question posée. Deuxième observation, le filtre de qualité reste grossier. Parmi les sources citées pour une question sur les vélos électriques figurait un blog consacré aux disques vinyles et un site de comparatif généraliste sans aucun contenu sur le sujet. Ces sites ont été cités parce qu'ils produisent en masse le format recherché. La machine ne juge pas la crédibilité du site, elle évalue la proximité du format avec la question. Ce que cela signifie concrètement, une source citée par une intelligence artificielle n'est pas une source vérifiée. Le nom de domaine affiché mérite d'être ouvert avant d'être cru. C'était Tech Talk sur RM1.
2: Merci Méning, qu'on retrouve chaque matin à 6h45 dans la matinale pour ce rendez-vous, donc Tech Talk, également en podcast sur www.mbc.mu.

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2: À 17h10 sur RM1, votre afternoon ride chaque après-midi, lundi à vendredi, 16h-18h. On vous accompagne avec une variété de tubes qu'on aime bien, qu'on retrouve, qu'on écoute avec beaucoup de plaisir. Et aujourd'hui, je l'ai dit tout à l'heure, c'est la journée mondiale des enseignants et des enseignantes. On va rendre hommage justement au professeur avec un titre où je vais raconter l'histoire de Good Job, Alicia Keys.
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2: Ouais, vous faites du beau boulot.
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2: Ce sera dans un instant pour tout savoir sur l'histoire de cette chanson. Le temps pour nous d'accueillir Disturbed avec cette reprise de Sound of Silence. Bienvenue sur votre radio.

0: autour d'une chanson.
1: Cet après-midi, je reviens sur cette journée mondiale des enseignants et des enseignantes. On va rendre hommage avec, bien sûr, une chanson d'Alicia Keys. Voici l'histoire autour de la chanson « Good Job ».
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1: Sorti en 2019, Alicia Keys voulait rendre hommage à ces personnes qui travaillent dur, qui prennent soin des autres, mais dont les efforts passent parfois complètement inaperçus. Et puis arrive l'année 2020 avec la pandémie. Les paroles prennent alors une autre dimension. Alicia Keys dédie la chanson à tous ces héros du quotidien, les soignants, les travailleurs essentiels, les parents qui doivent tout gérer, et aussi celles et ceux qui doivent continuer à enseigner, parfois dans des conditions totalement inédites. Alicia Keys énumère toutes ces personnes auxquelles elle veut dire merci, et elle cite les enseignants qui nous touchent, qui nous manquent, qui nous accompagnent. Parce qu'un professeur ne transmet pas seulement une leçon, il transmet de la confiance, il repère un talent que personne n'avait encore vu, et il prononce simplement une phrase qui reste dans la tête d'un élève pendant 20, 30 ou 40 ans. Et c'est exactement le cœur de cette chanson « Good Job ». Alors aujourd'hui, si vous avez un enseignant qui vous a marqué dans votre vie, qui vous a encouragé, qui a cru en vous à un moment où vous doutiez de vous-même, eh bien pourquoi ne pas penser à lui ? « Good Job », l'histoire donc Alicia Keys.

Alicia Keys à l'instant, cette chanson dédiée aux enseignants, tous ceux qui travaillent dur en cette journée mondiale des enseignants et des enseignantes. Voilà, courage à vous et surtout merci pour tout ce que vous faites. Et dans quelques minutes, je veux vous rendre hommage encore avec une chanson de Lulu, qui sera d'ailleurs notre titre collecteur du jour, où elle chante pour, bien sûr, son professeur. Grégory Lemarchal, Teddy Swims, Axel Red et votre horoscope pour vous, les automobilistes, ça arrive. Bienvenue.

0: Axel Red, sensualité.
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0: Ce sera dans quelques minutes, bien sûr, pour moi de vous donner l'horoscope. Ah ouais, c'est l'heure déjà. Bah, votre horoscope en ce lundi, les amis. D'abord, pour les béliers, vous êtes déjà à fond en ce début de semaine. Très bien. Mais sur la route, inutile de battre des records, amis béliers. Pour les taureaux, prenez votre temps, même si la voiture devant vous semble avoir oublié l'accélérateur. La voiture roule doucement, tranquille. Mais prenez votre temps, relax. Les gémeaux, beaucoup de choses en tête. Gardez surtout les yeux sur la route. Les cancers, une conduite tranquille vous permettra de rentrer chez vous plus sereinement. Les lions, vous avez envie de passer devant tout le monde doucement, chacun son tour. Les vierges, vous aimez tout contrôler, alors contrôlez surtout votre vitesse et vos distances. Les balances, patience et courtoisie cet après-midi, vous avez tout bon. Les scorpions, ne vous laissez pas provoquer par un conducteur pressé, respirez et continuez votre chemin. Les sagittaires, l'envie d'accélérer est forte, mais votre meilleure destination reste celle où vous arrivez en sécurité. Les capricornes, sérieux et prudents comme d'habitude, comme toujours d'ailleurs, gardez cette bonne habitude surtout. Les verseaux, un petit moment d'inattention peut arriver à tout le monde, restez bien concentrés. Enfin les poissons, évitez de rêver au volant, les bouchons, eux, sont bien réels. Alors, c'est début de semaine pour tout le monde, début de semaine ou pas, on garde son calme, on respecte les distances et on laisse un petit peu de patience dans le réservoir. Voilà, bonne route à tous. Et comme je l'ai dit tout à l'heure, notre titre collector, on enchaîne aujourd'hui à l'occasion de la journée mondiale des enseignants. Célébrée chaque 5 octobre, hommage à toutes celles et ceux qui transmettent le savoir, qui nous guident et qui marquent nos vies bien au-delà de la salle de classe. Et pour leur dire merci, j'ai choisi de vous faire écouter cet après-midi une chanson que vous connaissez peut-être pas. L'artiste s'appelle Lulu. C'est sorti en 1967. Le titre c'est To Sir With Love, une chanson pleine d'émotions, devenue d'ailleurs un véritable hymne à la reconnaissance envers les enseignants. To Sir With Love, notre titre collector cet après-midi.

Saw with Love, à l'occasion de cette journée mondiale des enseignants. La suite, voici Pascal Obispo, Craig David and Pokora. Je vous donne quelques rendez-vous radio en ce lundi et pour demain, mardi. Bienvenue sur RM1.

Les 7h45, votre rendez-vous radio ce lundi soir. Ce soir, vous allez pouvoir évidemment suivre après les infos de 18h, les communiquer aussi avec Roselyne sur AMA et sur RMA. Juste après, la playlist de Prakash jusqu'à 20h. Et on est lundi. Rendez-vous avec Presley, 20h, 23h, que du son local, avec le hit parade local, à ne pas rater ce soir, dans 20h à 23h. 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Voilà, vous allez pouvoir poser vos questions pendant l'émission, vous le savez, soit sur le 5253-8484 ou encore le 402-80-80 demain pendant l'émission à partir de 10h. Retrouvez donc l'émission Nos Amis les Bêtes, Ashley Cornett et les responsables de la MSOR pour votre rendez-vous demain mardi. Glorious, Bach Lavoine et ce duo, il n'est pas seul, hein. Il chante avec Christina Marocco. Ça arrive, j'ai tout oublié. Je suis avec vous jusqu'à 18h.

Moi, j'oublie pas de vous retrouver demain. Demain, 16h, pour votre rendez-vous, vous le savez, chaque après-midi, l'Afternoon Ride sur RMA, votre radio qui vous accompagne avec une variété de tubes. Que du meilleur de la musique. Je vous laisse avec The Calls et Estelle arrive des infos. Passez une bonne soirée. Prenez soin de vous et prenez soin des autres. Salut.

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2: Bonsoir, il est 18h. Bienvenue à tous. Tout de suite, le journal de 18h présenté par Pranav Bihari. À la une, Pranav, Maurice vise les étoiles.
3: Avec la stratégie spatiale 2036, 10 ans pour consolider sa place au-dessus de l'atmosphère. On parle là d'un deuxième satellite mauricien en orbite et puis aussi d'une agence spatiale, vous l'entendrez. Dans ce journal également, un nouvel établissement scolaire à Forestside géré par le député travailliste Reza Somtali. Au cœur des interrogations, comment a-t-il eu l'autorisation d'opérer malgré le très peu d'élèves inscrits? Rien d'anormal, c'est ce que dit la PSEA. Réformer la loi pour mieux protéger les employés quand une entreprise dépose le bilan, c'est ce que demande la Fédération des travailleurs unis. Et puis en Espagne, le Premier ministre convoque des élections législatives anticipées.
2: La NASA n'a qu'à bien se tenir.
3: Eh ben oui, puisque Maurice souhaite lancer sa propre agence spatiale. C'est en tout cas l'ambition clairement affichée ce matin par le MRIC, le Mauritius Research and Innovation Council, qui a dévoilé sa stratégie spatiale sur les 10 prochaines années. Alors revenons un moment sur Terre. On ne pourra bien évidemment pas faire de l'ombre à l'agence spatiale américaine. Bien au contraire, elle nous épaule avec la formation grâce à l'accord Artemis. Il s'agit surtout de collecter et d'exploiter les données satellitaires pour le développement économique. Maurice a déjà un satellite dans l'espace depuis 2021. Il s'appelle MIRSAT-1 et on espère d'ici la fin de l'année lancer un deuxième astronef selon le ministre des Sciences et de la Recherche, Kaviraj Soukhon.
4: Depuis envie, Maurice, faire les choses différemment. Alors, 22 données satellitaires, quand nous le négocions, nous gagnons gratuitement. C'est à cause de ça qu'il nous fait envie qui, par exemple, Bandjoun qui travaille dans l'agriculture, je te servis ça pour être capable de guetter. Par exemple, il y a une attaque, moi, on connaît là. Nous fait envie à le bio. Maurice, c'est un des 20 pays qui servit plus beaucoup de pesticides. Alors, nous avons envie de réduire ça. Comment pour réduire ça? Parce qu'il fait servir pesticides parce qu'il y a une attaque. Deuxième, c'est combiné avec l'intelligence artificielle, Zodi, les permettent-nous surveiller tout nous ban la côte. Alors, nous tout peut dire comme ça qu'avec changement climatique, les prennent l'effet. Et surtout, ban l'île pour souffrir plus. Alors, qu'est-ce que nous devons faire? Nous ne pouvons pas attendre ça, Vini.
3: Le lancement de ce satellite est entièrement financé par le gouvernement indien. C'est eux d'ailleurs qui le construisent aussi. Quant à l'agence spatiale à en devenir, elle permettra à Maurice, selon le directeur du MRIC, le professeur Tishan Bauren, de collaborer avec d'autres agences ou organisations internationales.
5: Ça lie une condition sine qua non si l'on veut bénéficier de l'aide qui est une organisation internationale donnée. Parce que si nous ressentons une unité, si nous venons une agence spatiale, même avec moyens limités, nous sommes capables de faire une demande de sollicitation d'aide qui pour faire nous développer. Et nous, ce qui permet de nous développer, c'est surtout gagner ces données satellitaires-là qui nous capables de distribuer à différents secteurs, Maurice. Ça, c'est important. Agence spatiale, ils donnent-nous la tête, nous connaissons. Nous avons fait quelque chose pour développer l'ONS, comme le ministre peut dire, et surtout faire ban secteur bénéficier de données satellitaires pour le développement économique du pays.
3: Des propos recueillis par Andrew Ramgoolam. La souveraineté de Maurice sur les Chagos n'est pas négociable et le temps presse. C'est ce que le docteur Navin Ramgoolam affirme avoir clairement dit à Jonathan Powell, conseiller à la sécurité nationale du premier ministre britannique Andy Burnham lors d'un long entretien vendredi à Londres. Le chef du gouvernement mauricien a réitéré que le droit international est de notre côté. L'accord signé doit maintenant être ratifié. Comme prévu, Maurice reste ouvert au dialogue et à la diplomatie, mais si la ratification n'intervient pas dans un délai raisonnable, on aura recours à une action juridique selon le Premier ministre. Réaction de la PSEA, la Private Secondary Education Authority, cet après-midi aux interrogations entourant l'autorisation

0: d'opération du tout nouveau Forestside Secondary College à Curepip, dirigé par Reza Somtali. Député de la circonscription numéro 10, l'organisme apporte des précisions sur les procédures suivies, les infrastructures du collège, mais aussi et surtout, Chabni Zozia Waidali, les conditions liées aux éventuelles subventions de l'État.
1: Le Forestside Secondary College fait parler de lui. Après plusieurs articles dans la presse, la PSEA sort de son silence et apporte des précisions sur l'enregistrement et le fonctionnement du nouvel établissement. Selon la PSEA, le collège a été enregistré dans le respect des procédures avec l'aval du ministère de tutelle. Il a ouvert ses portes le 5 août dernier à Curepip, dans un bâtiment moderne avec des espaces et des équipements distincts de ceux de l'OSEP College. Les installations sont toutefois temporaires. Un nouveau bâtiment est prévu sur le même terrain en 2027. Sur le nombre d'élèves, aucun minimum n'est exigé pour enregistrer un nouvel établissement. Mais pour les subventions, les règles sont différentes. Aucun paiement ne sera effectué avant que le collège n'atteigne 150 élèves. À ce jour, aucune subvention n'a donc été versée. La PSEA assure par ailleurs que les élèves, les enseignants et les infrastructures sont régulièrement contrôlés pour veiller au respect des normes. Le collège devrait atteindre les 150 élèves en 2027 et fonctionner alors à plein régime.
0: Les précisions de Chabni Zozia Waidali et le ministre de l'Éducation Mahen Ganga Prasad a lui aussi justifié cette autorisation. Le nombre d'élèves admis au niveau national chute d'année en année, il l'admet, mais la décision n'a pas été prise du jour au lendemain, précise-t-il.
2: D'après Education Act, si elle a une demande pour une école, est-ce qui, à cause de l'école PFM, l'autre personne a envie de servir le système éducatif ou pas donner ce sens-là? Pas que lui, il y en a plusieurs, l'autre bonne personne, en dépit de sa réalité qui est vraie, hein, vous d'accord avec vous, mais il n'a besoin qu'on parle, qui fait à certaines écoles, elle a une trend, parce qu'il peut trouver, il n'est pas overnight qui nous prend décision, et pas avec gaieté de cœur, et aussi, elle a l'aspect, de mon cause, l'aspect financier, non, c'est pas l'aspect financier, parce que nous pouvons contenir l'école, les continuer à opérer. À l'époque, il y a à peu près 30 000 étudiants qui peuvent rentrer dans le système. Maintenant, le nombre est presque diminué par 50%. Définitivement, ça peut avoir l'impact le school population. Et c'est une chose inévitable qui nous peut faire face, pas que dans Maurice, mais un peu à travers le monde, c'est un trend qui nous peut trouver.
0: Mahen Ganga Prasad au micro d'Annabelle Volbert. Trouver de nouvelles méthodes d'apprentissage plus adaptées aux plus jeunes enfants, voilà le défi que doivent relever les enseignants aujourd'hui, car les enfants de 3 à 5 ans n'ont plus les mêmes jeux ni les mêmes façons d'apprendre qu'il y a 10 ou 15 ans. C'est en tout cas ce qu'affirme Robina Sadoul en cette journée mondiale des enseignants. Cette prof à la Stepping Stones Pre-Primary and Nursery souligne ainsi que la technologie occupe désormais une place plus importante et rien de mieux que l'intelligence artificielle pour innover.
3: Les enseignants utilisent davantage les applications éducatives et les outils numériques pour rendre les activités plus intéressantes. L'intelligence artificielle commence également à être utilisée comme un outil pour aider les enseignants dans la préparation et l'organisation de leur travail. J'utilise un petit peu, on fait des recherches sur Internet, stratégies qu'on peut utiliser pour adapter les activités, tout ça, des ressources numériques, des applications, l'ordinateur. Mais malgré ce changement-là aussi, certains caractéristiques c'est essentiel parce que regarder la patience, l'empathie, l'écoute, la technologie peut faciliter le travail, mais ça ne va pas remplacer la relation humaine. Avant, c'est les méthodes traditionnelles, les livres, les activités manuelles. Oui, on fait des activités manuelles, ça continue, oui, mais c'est plutôt là où on se concentre plus à l'inclusion aussi, où on donne attention aux besoins individuels de chaque enfant.
0: Robina Sadoul au micro d'Adrien Valère. La brigade antidrogue métropolitaine du Nord a saisi hier soir de la drogue d'une valeur estimée à près de 4 millions de roupies lors d'une perquisition au domicile d'un soudeur de 38 ans arrêté et placé en détention. Les policiers ont découvert 3 sachets de cannabis pesant au total 119 grammes, ainsi que 2 kilos de plus dans un autre sac en plastique. 24 plants de cannabis, tous mesurant plus d'un mètre, ont également été saisis. Ils sont actuellement 600 personnes en chômage technique après la mise en administration volontaire il y a 3 mois de Walnuts, de Klein Textiles et de Universal Fabrics, 3 entreprises textiles. La FTU, la Fédération des Travailleurs Unis, réclame ainsi une révision de l'Insolvency Act pour mieux protéger l'intérêt de ces travailleurs. Son président, Atma Shanto, a déploré cette situation ce matin lors d'une conférence de presse. Le syndicat a adressé une pétition au bureau du Premier ministre. Selon lui, qui a répondu pour l'informer que le dossier a

0: été référé au ministère du Travail.
1: Dans ma zone qui peut venir, nous ne connaissons pas qui pour l'avenir va travailler de sa trois compagnies-là. Et pour nous, définitivement, nous ne pouvons pas rester les bras croisés, nous pouvons assumer nos responsabilités. Et là, nous pouvons demander, bien sûr, bien révise Insolvency Act et aussi bien qu'il fasse l'enquête de la compagnie pour qu'il ne nous donne aucun délai, nous donne le ministre même dire ça. Et pour nous, il est très important pour qu'il travaille, regagne confiance, recommence le travail dans une situation et dans une condition correcte. Pourquoi il est important que le ministre du Travail lui agisse le plus vite possible.
0: Des propos recueillis par Santana Ponsno. Le Premier ministre espagnol Pedro Sánchez a annoncé aujourd'hui qu'il allait convoquer des élections législatives anticipées le 29 novembre prochain après le rejet vendredi des mesures que son gouvernement avait présentées pour tenter de sortir son pays de la crise du logement. C'est un sérieux revers pour le dirigeant socialiste. Les doutes ont été ravivés, selon RFI, quant à la capacité de son gouvernement minoritaire à se maintenir jusqu'aux législatives, prévues initialement à la mi-2027. La crise du logement qui touche l'Espagne a été récemment exacerbée, on le rappelle, après l'expulsion à Madrid de Marie Carmen Abascal, une femme de 87 ans, qui a déclenché une vague de manifestations et l'installation d'un campement de militants en plein cœur de la capitale. Cette habitante de Madrid a été contrainte de quitter l'appartement où elle vivait depuis 7 décennies après le rachat de son logement par une société d'investissement qui souhaitait augmenter son loyer de 275%. 18h11, merci d'écouter RM1 pour vous informer.
2: Planar Biary, il est l'heure à présent de retrouver Roselyne pour les communiquer.

Merci Prakash et bonsoir à tous. On débute avec les avis d'obsèques. On nous prie d'annoncer le décès de Monsieur Lingon Munusami. Monsieur Lingon Munusami, âgé de 60 ans. Le convoi mortuaire sortira du domicile de son épouse, Madame Priya Munusami, au numéro 37, avenue Belle Rose à 4 bornes, demain mardi 6 octobre à 10h, pour se rendre au cimetière de Souillac. Décès de Madame Jogambal Soubia. Madame Jogambal Soubia, née païenne, âgée de 52 ans. Le convoi mortuaire sortira de son domicile au numéro B87, résidence Saint-Jean à 4 bornes, demain mardi à 10h30, pour se rendre à l'incinérateur de corps de garde. Décès de Monsieur Marimoutou Virasami. Le décès de Monsieur Marimoutou Virasami, plus connu sous le nom de Trani Tailleur, habitant au bloc K, au Police Headquarters à Montréal, Police Headquarters Montréal à Coromandel, âgé de 93 ans. Le convoi mortuaire sortira du centre funéraire d'Eliensson Sabot-Bassin demain mardi à 11h pour se rendre au crématoire de Chebel. On nous prie d'annoncer le décès de Madame Marie-Janine Poudman. Madame Marie-Janine Poudman, née Fortuno, habitante à la rue Corneret et Jasmin, à Rochebrune, âgée de 79 ans. Le convoi mortuaire sortira du centre funéraire d'Eliensson Sabot-Bassin demain mardi à 12h30 pour se rendre à l'église adventiste Saint-Thomas-Beau-Bassin et de là au crématoire de Caen-le-Vieux. Décès de Monsieur Louis-Henri Barry. On nous prie d'annoncer le décès de Monsieur Louis-Henri Barry, plus connu sous le nom de Henri, habitant au numéro 217, Apple Clover, Splendid View, à Albion, âgé de 77 ans. Le convoi mortuaire sortira du centre funéraire de Moura à Petite-Rivière demain mardi 6 octobre à 12h30 pour se rendre à l'église Saint-Cœur de Marie à Petite-Rivière et de là au cimetière de Maillebourg. Aux familles endeuillées, la MBC présente ses sincères condoléances.

C'est parti pour la météo. Météo pour Maurice, un courant d'air modéré circule sur la région et cette nuit, il fera beau temps. À l'exception de quelques ondées tout demain matin sur les hauteurs, le temps sera ensoleillé au cours de la journée à Maurice. Le vent soufflera du sud-est d'environ 20 km/h. La mer sera agitée au-delà des récifs avec des vagues de 2 mètres. La température minimale à Maurice sera entre 15 et 17 degrés sur le plateau central et entre 19 et 21 degrés sur les régions côtières. La température maximale sera entre 22 et 25 degrés sur le plateau central et entre 27 et 29 degrés sur les régions côtières. Le soleil s'est couché depuis 18h08 pour se lever demain matin à Maurice vers 5h47. Toujours pour Maurice, les temps pour l'eau la mer pendant prochaines 24 heures. Pour Maurice, alors 10 vents pour souffler des piscines des environ 20 km/h et que les temps pour bon. Dans l'Agon, la mer praticable, en Déo-Brisant, la mer pas praticable. La mer praticable aussi, pardon. Alors, en Déo-Brisant, la mer praticable, aussi bien qu'il dans l'Agon, et que Pouéna, ban vague des démets en Déo-Brisant. Marée pour haute vers 21h50 et que 10 mai vers 11h21 et pour basse vers 16h43. Tantôt, des pics à 16h43 tantôt et que 10 mai vers 4h42. Pour Rodrigue, un courant d'air modéré circule sur la région, donc ce qui fait que cette nuit il fera beau temps à Rodrigue et le temps sera clément aussi demain. Le vent soufflera du sud-est d'environ 25 à 35 km/h avec des pointes de 50 km/h. La mer, quant à elle, sera agitée au-delà des récifs avec des vagues de 2 mètres. La température minimale sera entre 18 et 21 degrés. Et la température maximale sera légèrement supérieure à la moyenne et sera entre 25 et 28 degrés. La pluviométrie durant les dernières 24 heures à Rodrigue, point de canon 0,5 mm et 0,2 mm à patate théophile. La marée, quant à elle, sera haute ce soir vers 21h42 et demain matin vers 10h39, basse demain matin vers 4h12 et 16h26 de l'après-midi. Le soleil s'est couché depuis 17h45 à Rodrigue et se lèvera demain matin vers 5h24. Et puis pour Agalega, des nuages venant du sud-est influencent le temps local. Le temps sera mi-couvert cette nuit avec des faibles ondées et le temps sera nuageux demain avec des ondées occasionnelles. Le vent, quant à lui, soufflera du sud-est environ 20 km/h. La mer sera agitée avec des vagues de l'ordre de 2 mètres devenant graduellement fortes demain matin. Les sorties en mer sont déconseillées à partir de demain matin à Agalega. La température minimale sera d'environ 24 degrés, la température maximale sera d'environ 32 degrés. Et puis la marée sera haute demain vers minuit 14 et 12h46 et puis basse ce soir vers 18h31 et demain matin vers 6h07. Le soleil s'est couché depuis 18h09 à Agalega et se lèvera demain matin vers 5h55.

0: Et on termine avec l'ultime communiqué du CEB qui informe les abonnés de Glen Park. Les abonnés de Glen Park habitant les régions et les rues suivantes, la Marie Road, impasse Baksou, impasse Edou, impasse Din Mohamed et ainsi que les environs, que la fourniture d'énergie sera interrompue ce mercredi 7 octobre de 8h30 à 16h en raison des travaux qui seront effectués sur le réseau électrique. La fourniture, comme d'habitude, sera rétablie sans préavis à l'achèvement des travaux et le CEB présente ses excuses à ses abonnés affectés par cette mesure et les prie de bien vouloir prendre les dispositions nécessaires. Voilà, chers auditeurs, c'est terminé pour les communiqués. Je vous souhaite une excellente soirée sur AM1 et aussi sur RM1.
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0: Les nouvelles en créole. Pranav Biari, bonsoir.
1: Bonsoir Prakash, bonsoir Tujimoun. 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C'est une méthode qui permet de montrer comment les cellules nerveuses façonnent les souvenirs, les émotions et les comportements dans le cerveau. C'était AD. Merci de vous écouter RMA pour info.
0: Merci, Pranav.
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voilà qui nous plonge dans le temps. Et Animals, dans quelques minutes, Presley prend le relais, le hit parade local naturellement, puisqu'on est lundi. Bonne soirée à tous et à bientôt.

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2: À passer de 5 minutes sur les ondes de RM1. Bien le bonsoir à toutes et à tous et bienvenue sur RM1. Très heureux de vous retrouver en ce lundi 5 octobre 2026. Les amis, en tout cas, ça me ferait le plaisir de vous accompagner aujourd'hui. Lundi, comme chaque lundi, on se retrouve de 20h à 23h pour votre émission Hit Parade locale. Et ben oui, là, nous là pour nous présenter Zot, bien évidemment, tu ban, ce local qui peut retenir en ce moment. Et puis, on a également une nouveauté. Ben, nous connaissons là, dans cette période là, on a beaucoup, beaucoup de nouveautés. D'ailleurs, nous invite ban autiste pour une dépose zut ban nouveauté et également je suis capable d'envoyer par mail également et zut ban nouveauté que nous capable et insérer zut ban nouveauté sur le système. Là, il a. Alors, ben nous pouvons ensemble jusqu'à 23h les amis. Alors, du moins, nous venons à l'émission Hit Parade locale jusqu'à 22h et puis également à partir de 22h, nous pouvons aller à l'émission d'Anti-War comme chaque lundi. Nous

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À la Lila. Cette semaine-ci, nous avons 6 morceaux qui quittent le classement. Malheureusement, nous avons également 6 morceaux qui rentrent dans le classement comme proposition, nouveauté à la Lila. Et nous parlons avec nos classements. Alors, nous avons 20 morceaux que vous dans le classement. Alors, classé numéro 20 cette semaine-ci, nous parlons découvrir et une nouveauté que je propose la semaine dernière qui retrouve cette semaine-ci au numéro 20. C'est Ludovic le professeur avec ce tout dernier morceau qui appelle Nous Football, classé au numéro 20. Et le code, c'est HPL 128.

Le football, ça c'est le titre de la chanson de Ludovic le professeur, classé au numéro 20 dans nos classements cette semaine-ci. Et c'était notre proposition de la semaine dernière qui est retournée au numéro 20 cette semaine-ci. Le code pour Ludovic le professeur, HPL 128.

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1: Allez, on continue en numéro 19. Nous retrouve Josian Marimoutou en featuring avec Madame Ragou. Et le titre, c'est Toi, Missier Labouré. Le code CHPL 427.

Yassa, tout le monde l'amouré qui écoute nous ce soir. Alors ça, c'est le Jeudian Marie Moutou et en featuring avec Madame Ragout qui retrouve Dieu numéro 19 avec ce titre Toi, Missier Labouré. Le code pour ce duo, HPL 127. Invite également ban chanteur, ban artiste, comment envoyez-nous ban nouveauté par mail sur l'adresse suivante musicradiozen@mbcradio.mu, musicradiozen@mbcradio.mu. Au numéro 18, nous retrouvons Ivan avec ce titre Molle-toi, classé au numéro 18. Le code, c'est HPL 126.

Le titre c'est Mollets-toi. L'artiste s'appelle Yvan. Et classé numéro 18 de nous classons cette semaine. C'est le code pour Yvan ou même Yvan. Et classé au numéro 18. Le code c'est HPL 126. Et l'enchaîne tout de suite avec au numéro 17. Classé au numéro 17, c'est Tino qui nous va l'écouter tout de suite avec ce titre La graisse ou la poussière. Le code pour Tino, HPL 125.

0: Sous la poussière, ça c'est la voix de Tino, classé au numéro 17 de nos classements cette semaine-ci. C'était notre proposition également de la semaine dernière qui retrouve le numéro 17 cette semaine-ci. Le code pour Tino, selon Yvonne Poulita, page PL 125.
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0: Numéro 16, nous retrouve Tissam avec ce titre Timarizoli. Classé numéro 16,

qui retrouve le numéro 16 de nos classements cette semaine-ci avec ce titre Timari Zoli. Le code de pot Tissam HPL 124, c'est dans Yvoud Politap HPL 124. C'était notre proposition de la semaine dernière qui retrouve cette semaine-ci au numéro 16.

Jérémy Godin et Louana Paner avec le titre Kouka Sied Kassé numéro 15 dans nos classements cette semaine-ci, quand même du monde 2. 4 places dans nos classements, classé numéro 19 la semaine dernière. La rétro est numéro 15 cette semaine-ci avec le titre Kouka Sied, le code pour ce duo HPL 119.

Puis c'est l'homme Nigga avec ce titre Divan Vano, classé numéro 14 dans nos classements cette semaine-ci. Et quand même, la semaine dernière, il était classé numéro 18, là il retrouve lié au numéro 14, il monte de 4 places dans nos classements. L'homme Nigga et le code pour l'homme Nigga HPL 121. Au numéro 13, nous retrouvons le duo The Prophecy et Jason Ira avec le titre Feeling, classé numéro 13, le code pour ce duo HPL 80.

Feeling avec The Prophecy et Jason Ira, classé au numéro 13 de nos classements cette semaine-ci. Malheureusement, on a perdu 5 places dans nos classements. Classé au numéro 7 la semaine dernière, les autres au numéro 13 cette semaine-ci. Et le code pour ce duo HPL 95. Au numéro 12, nous retrouve Tiga avec ce titre Avec où, comment vit pas Tazé. Classé au numéro 12, le code pour Tiga HPL 123.

0: Avec comment on vipote Azé, ça c'est le titre de la chanson de Tiga. Et Tiga qui retrouve le numéro 12 cette semaine-ci, quand même une monte de 5 places dans le classement. Elle est classée numéro 17 la semaine dernière. Elle retrouve le numéro 12 cette semaine-ci. Le code pour Tiga HPL 123.
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0: Au numéro 11, nous retrouve Rico Clair avec ce tout dernier morceau qui s'appelle I Love You. Et le code pour Rico Clair HPL 129.

toi de Rico Clair avec ce tout dernier morceau classé numéro 11. Comme la semaine dernière, ici en proposition, les rétro-lieux numéro 11 cette semaine-ci. Le code pour Rico Clair, HPL 129. On rappelle ceux qui doivent écouter le hit parade local. Là, ben, nous saluons les autres. C'est écoute non, ce moment où que vous soyez. Merci pour votre fidélité, les amis. Au numéro 10, nous retrouvons Maureen Bridgemoen avec ce titre Costé.

0: Marine Bridgemont avec ce titre Costé Noamisé, classé numéro 10 dans nos classements cette semaine-ci. Le code pour Maureen HPL, 122 quand même, il monte de 6 places dans nos classements. C'est classé numéro 16 la semaine dernière, elle est retournée numéro 10 cette semaine-ci. Maureen Bridgemont a Costé Noamisé.
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0: Je me rappelle que j'écoute le Hit Parade local, les amis, comme chaque lundi, on se retrouve de 20h à 23h. Alors, nous faisons un petit récap de nos classements, nous finirons déjà le numéro 10 dans nos classements. Alors, nous venons, six mots qui quittent le classement, malheureusement, il y a une info, un petit peu plus bonheur, et nous voilà dans tout à l'heure, qui s'en a qui quitte le classement, et également, qui va nous ceux qui rentrent dans le classement comme proposition de la semaine. Ça va être pour tout à l'heure, les amis. Alors, au classement, c'est au numéro 20 cette semaine-ci dans le classement. Nous retrouvons Ludovic le professeur avec ce titre Nou Football et le code pour Ludovic le professeur HPL 128. Au numéro 19, nous retrouvons Josian Marimoutou et Madame Ragout avec ce titre Toi, Monsieur Labourère et le code pour ce duo HPL 127. Au numéro 18, nous retrouvons Ivan avec ce titre Molitoi, le code pour Ivan HPL 126. Au numéro 17, nous retrouvons Tino avec ce titre La graisse ou la poussière. Et le code pour Tino HPL 126 au numéro

16, nous retrouvons Tissam avec ce titre Ti Marisoli et le code pour Tissam HPL 124. Au numéro 15, nous retrouvons Jérémy Godin avec ce titre à Coucassiette et le code pour Jérémy Godin HPL 119. Au numéro 14, nous retrouvons l'Omnic avec ce titre à Divan Vanno et le code pour l'Omnic HPL 121. Au numéro 13, nous retrouvons The Prophecy et Jason Ira avec ce titre Feeling.

avec ce titre I Love You. Et le code pour Rico Claire HPL 129 au numéro 10 ne fait qu'écoute Maureen Bridge Moran avec ce titre Costé Noirmisé, classé numéro 10. Le code pour Maureen HPL 122. On va tout de suite avec le numéro 9 de la semaine. Nous retrouve la voix de Jessica Cubidon avec ce titre Valère. Un vrai salaire à l'amour, pardon, et classé numéro 9 dans nos classements cette semaine-ci. Le code pour Jessica Cubidon HPL

0: avec ce titre Valea N Mama, classe numéro 8, le code de peau d'Adiriman HPL 117.
1: Voilà, donc on appelle la Durimane. Message pour tout le monde dans le monde.

Cubidon avec ce titre Vrai Salé à l'amour, classé numéro 9 dans nos classements cette semaine-ci. Il monte de 6 places dans nos classements. Classé numéro 15 la semaine dernière, elle est retrouvée numéro 9 cette semaine-ci. Le code pour Jessica Cubidon, HPL 120.

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1: Nadir Riman avec ce titre Valère N Mama classé au numéro 8 dans nos classements cette semaine-ci. Quand même, il monte 2-3 places. Il classe au numéro 11 la semaine dernière. Elle est retournée au numéro 8 avec ce titre Valère N Mama. Et le code pour Nadir Riman HPL 117.
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1: Et oui, nous continuons avec nous un classement. Alors, nous finirons déjà nous numéro 7 de nos classements cette semaine-ci. Nous retrouverons Hilario avec ce titre Pense-moi, classé numéro 7. Le code pour Hilario HPL 111. Oh.

Hilario avec ce titre Pense-moi, classé au numéro 7 de nos classements cette semaine-ci. Malheureusement, l'Impéa dit 4 places. Il classé au numéro 3 la semaine dernière. Souvenez-vous, les amis, elle est rétrogradée au numéro 4, au numéro 7 plutôt cette semaine-ci. Et comme l'Impéa dit 4 places, le code pour Hilario HPL 111, pardon. Au numéro 6, nous retrouve Christopher et Nasty Black avec le titre Simé les bonnets. Classé numéro 6, le code pour Christopher HPL 103.

Christopher avec ce titre Simé les bonheurs. Quand même, il perd 5 places, il classe numéro N la semaine dernière, souvenez-vous. Elle a retourné numéro 6 cette semaine-ci avec ce titre Simé les bonheurs. Le code pour que

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1: Au numéro 5, nous finirons déjà nos top 5 de cette semaine. C'est Nasty Black qui nous va retrouver avec ce titre Zanette, nous saluons Manzinette aussi. Alors, classé numéro 5 dans nos classements, le code pour Nasty Black HPS 115.

0: planète, bon, Gino Coco. Eh ben oui, classe numéro 5 dans nos classements cette semaine-ci. Quand il monte de 5 places dans nos classements, il est classé numéro 10 la semaine dernière. Ben, rétrolis cette semaine-ci au numéro 5 avec ce titre Zanetta, Nasty Black. Le code pour Nasty Black HPL 115.
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0: Allez, on salue une petite famille qui nous écoute en voiture. Clancy et toute la famille qui parle dans le sud. Parle popo, maman. Allez, bonne route à vous les amis et bonne écoute. Allons, le final arrive déjà numéro 4 de nos classements. Christelle Zamir avec ce titre Au fin récit. Classé numéro 4, le code pour Christelle Zamir HPL 114.

belles amies, classe numéro 4 dans nos classements cette semaine-ci avec ce titre au fin récit. Et quand même, il monte de 5 places dans nos classements. Et classe numéro 9 la semaine dernière. Souvenez-vous, il a retrouvé numéro 4 cette semaine-ci avec ce titre au fin récit. Et le code pour Christelle Zami HPL 114 dans les votes pour l'étape HPL 114. Au numéro 3 de nos classements cette semaine-ci, notre médaillée de bronze, Nancy Desrougères, avec ce titre Medley Nancy, classe numéro 3 de nos classements. Le code de peau, Nancy.

Nancy Desrougères avec ce titre Medley Nancy, classé numéro 3 dans nos classements cette semaine-ci. La semaine dernière, classé numéro 5, l'aller-retourlier numéro 3, notre médaillé de bronze. Le code pour Nancy Desrougères HPL 113. Quand même, il monte de 2 places dans nos classements cette semaine-ci. Et au numéro 2. Au numéro 2, notre médaillé d'argent, on nous retrouve la voix de Améridienne Gaspard avec ce titre Lock and Key, classé numéro 2 dans nos classements.

0: Mary Jane Gaspard avec ce titre Lock and Key, classé numéro 2 dans le classement cette semaine-ci. Quand même, il monte de 2 places. C'est classé numéro 4 la semaine dernière. La Érythrolie numéro 2, notre médaillée d'argent cette semaine-ci, Mary Jane Gaspard. Le code pour Mary Jane Gaspard, HPL 110.
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0: Alors, juste avant qu'il nous balle l'annonce de nos numéros N au plus haut du podium cette semaine-ci, dans l'annonce de plutôt nous balle la sortie de la semaine. Alors, nous avons 5 morceaux qui nous quittent le classement, malheureusement. Nous avons

0: Et Big Frankie avec ce titre Serio, on a également Bombo Clack et Hynix Dynasty avec ce titre Leke Abate, on a également Michael Lebon avec ce titre Levé Djibouté, on a aussi Sky Dubi avec ce titre Prince Sega, et on a Zulu et Jimmy Gazelle avec ce titre Angela, et on a en sixième position, sixième sortie de la semaine, c'est Gérard Lebon avec ce titre Vive. Voilà, c'est une suivre le classement depuis le début zone finie, calculé Kisanaki au numéro N au plus haut du podium cette semaine-ci. Notre médaillé d'or, eh bien oui, c'est Mr. Love and the Gentleman avec le titre Couler l'amour. Classé numéro N dans nos classements cette semaine-ci. Le code pour Mr. Love HPL 112.
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0: Mr. Love and the Gentleman qui retrouve ce numéro N au plus haut du podium cette semaine-ci avec le titre Coulé à l'amour. Le code pour Mr. Love, HPL 112, t'as envie de voter pour Mr. Love, tape HPL 112. Félicitations à tous ceux et celles qui ont voté pour Mr. Love qui retrouve lui cette semaine-ci au numéro N. Et quand même, il monte de N place, il classe numéro 2. La semaine dernière, il retrouve lui numéro N avec ce titre Coulé à l'amour.
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0: Et nous voilà tout de suite avec une nouvelle proposition de la semaine, les amis.
2: The bonne proposition pour sa semaine, là.
0: Nous, première proposition de la semaine, les amis, alors,

Nos premières propositions de la semaine, c'est Risclia et Killa. Et Wesley qui retrouve nos premières propositions de cette semaine-ci avec ce titre Zoni Madame. Et le code pour Wesley HPL,

Tous les animaux, ce qu'on appelle Zéfo. Nous, deuxième proposition de la semaine, est le code pour Big Frankie HPL 131. Troisième proposition de la semaine, Alain Ramanissem qui voudrait venir avec un nouveau mot, ce qu'on appelle Est-ce qu'il te trouve ça, c'est Yé. Et le code pour Alain Ramanissem HPL 132.

Manissem avec ce tout dernier morceau qui appelle Est-ce qu'il te trouve ça? C'est une troisième proposition de la semaine, les amis, avec le code HPL132. Si t'as envie, vote pour l'ITRAP HPL132. Anna Manissem, Est-ce qu'il te trouve ça? C'est

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1: Nous, quatrième proposition de la semaine, c'est Jean-Claude Baptiste qui nous parle. Écouter tout de suite avec ce morceau qui s'appelle Caro Banane. Et le code pour Jean-Claude Baptiste HPL 133.

0: 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Je continue avec nous, cinquième proposition de la semaine, c'est Lord and Fire avec ce titre, Ça va aller. Et nous, cinquième proposition de la semaine, le code pour Lord and Fire, HPL 134.
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Lise Loden Faya avec ce titre, ça va aller, une cinquième proposition de la semaine, le code de Paul Loden Faya, HPL 134. Le sixième et dernier proposition de la semaine, nous allons retrouver Njou, Moyo, Justin et El Diana avec le tout dernier morceau qui appelle Zodi nous tous les dés. Le code pour ce duo HPL 134.

0: Ce duo HPL 135, c'est dans Yves Vaud pour l'étape HPL 135, les amis. Voilà. Nous, il parade local termine ici et nous, le programme Bambou termine là, bien sûr. À partir de 22h, nous prenons l'émission d'Anti-War, sans oublier Mandimoun qui est bien content, écoute ça l'émission. Je comprends, envoyez-nous un petit message sur le 5253-8484 et même, je comprends, téléphone-nous sur le 402-80-80. Si t'as envie, écoute, écoute un joli mot, ceux qui ne veulent pas trop t'en dire, nous prenons le road ça d'Anti-War ce soir. À la Lida. Allez, nous continuer en musique jusqu'à 22h.
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0: Partizouk avec Nikos.

Et nous terminons l'émission Hit-Parade locale avec Enzo Limoso de du groupe Cassia. Emmanuel, à 21h passée de 57 minutes sur les ondes de RM1. Et ben oui, nous vous rejoignons à partir de 22h dans un petit moment pour toute l'émission d'Anti-War.

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La voix de Malik Tarou avec ce titre Danser Pilé. Bienvenue si vous nous rejoignez en ce moment. On est ensemble jusqu'à 23h dans votre émission Dans le tiroir. Et ben oui. Et saluer tous ceux et celles qui travaillent en ce moment. Bon courage. Et tous ceux et celles qui vont conduire également en route pour la maison ou sinon en route pour le travail. Ben bonne route à vous. Allez, on va faire honneur et plaisir à un grand monsieur du côté de Château Bénarès. Nous pourrons saluer notre cher Miko. Miko qui fait route Satmoso de Négro pour la vie, shalom. Ben, on a le route, ça, tu vois, pour lui.

Ce titre, Raphaël Zougader. Allez, belle écoute à vous. Si vous nous rejoignez en ce moment, vous êtes dans l'émission Dans Tiroir avec moi-même, Presté Omar. On va être ensemble jusqu'à 23h, les amis. Bougez, maman. Ah, moi aussi, il y en a beaucoup qui m'écoutent et dansent toujours au Lulila, hein. Alors, avec plaisir à Muriel du côté de Rosil, qui nous a un petit message. Puis, nous, bien, écoute, c'est un joli morceau, c'est un joli duo de Caroline Jodon et Clarelle Hommel. Une belle reprise. Le titre, c'est L'amour. Reprise de Gérard Bacorilal. C'est qui

avec ce titre Donne-moi. Allez, la prochaine, on va faire plaisir à Dalida Marie, qui nous a intimé ça, bienvenue en Mikounen, Zoïtikaya, Zom Antiracial. Fais un petit coucou à Ariane et Christopher qui nous écoutent. Merci beaucoup.

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0: À passer de 33 minutes sur les ondes de RM1 et on continue en musique. On va le faire un petit coucou à notre chère Cathy qui écoute nous du côté de Floréal qui nous demande sa zolimo, son petit Pierre, lui qui est petit Pierre et petit Paul de

Andrea Tipol, Kelly Figaro. Et enfin, un petit coucou à Arlette du côté de Sebel qui dédie la prochaine chanson à tous ses petits-enfants, Mia, Max, Sébastien, Léo, également la famille Martinez, la famille Potana du côté de Sebel, également pour son propre plaisir personnel. Gros bisous à

oui, quelle époque. Ça, c'est Muriel qui peut dire nous ça. Mon, quelle époque. Ça, c'était la voix de Paolo avec ce titre Papa Astien Tifam pour moi. Allez, on salue tous ceux et celles qui travaillent dans des services essentiels. Les services essentiels, ben oui, les hôpitaux, tout cela, ben nous pensons très très fort, nous souhaitons bon courage. Voilà, ça c'est pour vous les amis. Et Enzo Limo, ceux de Jean-Claude Gaspard.

Allez, l'heure pour moi de vous dire au revoir, les amis. En tout cas, ça m'a fait réel plaisir de vous accompagner ce soir, les amis. On salue Miko. Miko, on va rester gagné au mot. On parle Rodli, hein. Bon, le Rodli, tu vois, pour la semaine prochaine. On salue Denise également. Denise, du côté de Caen, Marcelin. Et merci à tout le monde. Merci pour votre appréciation à l'émission. Et on se donne rendez-vous la semaine prochaine. Sinon, dimanche, nous, on va se joindre, hein. Dimanche, à 2h à 5h, tantôt, pour votre émission Musique au Soleil. Sur ce, fais bon, tu fais bon garçon. Même si nous pas trouvé, nous vous tendez. Bye bye.

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